Et oui, ça commence en force aujourd'hui. Patrick Normand, qu'on vient d'entendre, un hommage à Roger Whittaker avec La cabane à danser. Et Sylvain Ménard, juste avant, chantait une chanson de Patrick Normand. Elle s'en va, quelle magnifique chanson. Et Billy Country Band nous chantait Jusqu'à cette île. On continue avec Nicole Dumont, camionneur. Le grand, grand succès de Régent. Et Chantal Massé, l'hôtel et la boisson pour t'oublier. Mais là, tout de suite, SV Ray nous chante « Réveille-toi, Jack ».

les camionneurs. Soyez prudents.

Elle est là depuis longtemps. Nicole Dumont a aidé effectivement à façonner cette musique country. On a entendu Camionneur, Régent et Chantal Massé, père-fille, L'Hôtel et la Boisson pour t'oublier et SV Ray, Réveille-toi, Jack. On va entendre une petite pièce instrumentale, c'est rare. Balbuzard Pêcheur. Eh bien, ça, c'est du bluegrass, mais juste avant, là, tout de suite, Tommy Young. 20 piastres de gaz.

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4: Salut, salut! C'est votre émission, le Cowboy urbain, sur la route, et mon nom est Jason Dupuis pour vous accompagner encore quelques minutes, quelques demi-heures. Autour de ce qui me passionne le plus, ben, c'est la musique country, bien sûr. 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Vous allez sur le site Internet et vous cliquez « Devenir membre ». Ça coûte pas cher et ça encourage vraiment votre radio et vous pouvez vous impliquer aussi, pourquoi pas. Alors, on y va en musique. Salutations aux gens de l'Outaouais. Martin Dufort nous chante « Allez lui parler ». Nick Baudin, juste avant, « Cowboy des temps modernes » et un petit tour en Gaspésie avec Nicolas Dufresne au nord de la Gaspésie. Merci d'être là à ce rendez-vous country. Oh, oui!

Martin Dufort qu'on vient d'entendre avec sa chanson « Allez lui parler ». Et juste avant, Nick Beaudin nous chantait « Cowboy des temps modernes » et Nicolas Dufresne au nord de la Gaspésie. Eh oui! Et on continue et je vous rappelle que c'est de la musique country 100% francophone et canadienne. Voilà! Alors, Gabby Woogie nous chante « Je casse avec toi ». Hurt Leblanc, 25 cents. Mais là, le grand Irvin Blais, c'est vrai que t'es belle!

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1: Et oui, un ancien chauffeur de train, Gabby Woogie, à la retraite maintenant, nous propose « Je casse avec toi » et c'est un excellent pianiste. Hurt Leblanc juste avant 25 scènes et Irvin Blais. C'est vrai que t'es belle et on continue avec une belle reprise « Entre l'ombre et la lumière ». Et c'est chanté par Émilie Bouchard, mais là tout de suite, Jason Coyle, le chat à Jay. Fais passer, c'est mon chat, ça. Ah oui?

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1: Salut, salut, salut! C'est votre émission Le Cowboy urbain sur la route. Mon nom est Jason Dupuis. C'est toujours un bonheur pour moi de préparer cette émission à toutes les semaines pour vous proposer. Là, je fouille dans ma discothèque personnelle et j'adore faire ça. Merci d'être à l'écoute et à ce rendez-vous. Et vous pouvez écouter aussi la chaîne de Franco Country de Stingray sur le site Internet, l'application ou sur votre téléviseur. C'est moi qui programme ça depuis quelques années aussi. Alors, on y va en musique. Alex et Caro, le temps prend de l'avance. Le grand Paul Darèche en duo avec Marjo. Showtime, un bon country rock. Mais là, tout de suite, on se fait un petit mojito, pourquoi pas, avec Laurie Leblanc. Moi, Itou, mojito. Merci à toi.

Oui, ce charmant duo et couple dans la vie aussi, il faut le dire. Alex et Caro, le temps prend de l'avance. C'est juste avant Paul Darèche et Marjo qui chantaient Showtime. Deux rockers ensemble qui chantent un country rock. Et Laurie Leblanc et son grand succès, Mojito, Mojito. On continue avec Dave Puhax du Nouveau-Brunswick. Faire l'amour dehors. Aïe, Cobain nous chante Vivre ma vie. Mais là, tout de suite, une reprise de René Martel. Liverpool avec Annick Gagnon. Merci d'être là.

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ça fait du bien. Dave Poux, frère, l'amour dehors. Et j'aime beaucoup son rythme et son genre de country. Juste avant, le duo I, Cobaye, Vivre ma vie. Et la magnifique version de la chanson Liverpool de René Martel, mais par Annick Gagnon. Ah, ça fait du bien! Les gars du Nord, ça, c'est le groupe autour de Wilfred Leboutillier, Jack Murphy et Danny Boudreau aussi, qui est impliqué dans ce groupe-là qu'on va entendre tout de suite avec Saint Tranquille.

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4: Salut, salut, salut! Et oui, nous sommes déjà rendus à la dernière partie de l'émission. Et ça passe vite ensemble et autour de la musique country aussi. Hein. J'espère que ça vous fait du bien. Moi, ça me fait du bien de monter cette émission pour vous à toutes les semaines. Alors, on y va en musique avec Cindy Bédard. J'adore Cindy Bédard. C'est une petite fille native de Saint-Tite, en plus. Ah oui, on va entendre le Plexus solaire. Daniel Bertrand, avec sa chanson que j'adore aussi, que j'écoute souvent, qui s'appelle « Maudite facture ». Mais là, tout de suite, The Bounty Hunters, qui viennent de sortir leur premier album. Après 15 ans de spectacle à parcourir le Québec, ça fait longtemps. Merci d'être là!

y a de ces artistes qui savent créer leur son, leur propre son, quelques notes, après quelques notes, on peut reconnaître. Cindy Bédard, là, on vient d'entendre Plexus solaire, juste avant Daniel Bertrand, Maudite facture et The Bounty Hunters avec la chanson, ça fait longtemps. Et là, je vous propose les filles de, ben, c'est Dani Daresh et Caroline King, la fille de Julie et de Marie. Un verre sur la table. Amélie Hall nous chante Au bout du monde, mais là, tout de suite, Marc Landry.

de Danny Darèche et Caroline King nous chantait le grand succès de Julie Darèche, Un verre sur la table. Amélie Hall, juste avant, Au bout du monde, et Marc Landry nous chantait Je ne laisserai plus jamais les blondes. Et j'adore aussi vous proposer des artistes qui ne sont pas nécessairement dans l'univers de la musique country, mais le frôle souvent. Donc voici Fred Fortin, Tête perdue, mais là tout de suite Véronique Labbé en Louisiane. Salut, à la semaine prochaine!

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3: Hey, bon matin tout le monde, c'est vendredi! Ben oui, 6h01 déjà. Vous l'avez entendu dans la publicité qui vient de jouer, que j'ai corrigé parce que M. Chicoine est en congé aujourd'hui et il ne voulait pas le faire. Fait que c'est moi qui l'ai fait. On a corrigé la publicité parce que, bon, la décision a été prise. On va finalement s'installer cette année encore pour le club, s'il me plaît, du côté de l'Ancre d'Or, le Chevalier, non, le local des Chevaliers de Colomb. Fait que oui, c'est ça. On a décidé donc de déplacer notre installation pour pas être obligé de changer de place en plein milieu de la journée, pas être obligé de désinstaller puis installer autrement parce que là, ils ventent, parce qu'on bloque le chemin, parce que ça devenait compliqué un peu. Puis avec les conditions météo, on pouvait pas s'installer n'importe comment. De la manière qu'on pouvait s'installer, ben là, on bloquait un peu les activités régulières. Fait que ça devenait compliqué, là. Ça devenait vraiment compliqué. On disait, ah, ben là, s'ils ventent pas, mais ils mouillent, on peut s'installer de même. S'ils ventent fort, mais ils mouillent pas, on peut s'installer de même. S'ils ventent puis ils mouillent, ben là, faut s'installer en dedans. Mais là, ça devenait, là, on avait comme 22 scénarios différents. On simplifie ça pour tout de suite. On décide cette année, encore une fois, de le faire à l'Ancre d'Or. Puis, on se reprendra l'année prochaine pour le portail. C'est pas plus compliqué que ça. Il va avoir lieu pareil, le jour pareil. Le club, s'il me plaît, va quand même avoir lieu. On va quand même faire tirer près de 10 000 $ en prix. Alors, c'est au portail Pélagie Cormier demain dès 10 h. Les hot dogs commencent à être servis à 11 h. Fait que de 10 h à 11 h, on prépare les hot dogs. Puis, on fait de la radio. Puis, on vend des cartes. Puis après ça, ben c'est les hot dogs et il y aura également la surprise à 14h30. Hein, si vous avez trouvé la réponse à la charade de M. Chicoine, vous savez ce qu'on va manger à 14h30, qui est nouveau cette année. Puis on fait ça parce que c'est le 30e anniversaire. Donc voilà, à l'Ancre d'Or, le local des Chevaliers de Colomb. C'est demain ça. Eh oui. Fait que, température, hein? Un matin encore, c'est tellement sombre, j'ai de la misère. Je suis debout depuis 3h30 ce matin. Je me suis réveillé à 3h30 ce matin, plus capable de dormir. Plus capable de dormir pendant tout. J'ai même été faire une ride en autobus sur le PlayStation parce que le temps passait pas vite. Puis là, ben, je dis, ben oui, mais je peux pas m'en aller au bureau à 4h du matin, là, ça n'a pas d'allure. Fait que je suis allé jouer un petit peu au jeu d'autobus, puis je me suis envenu à 5h comme d'habitude. Mais c'est sombre. Fait que je suis comme en deux. Je suis réveillé depuis de bonne heure. Je suis pas capable de dormir. Mais en même temps, la grisaille puis le temps sombre à matin fait que on dirait que je suis jamais complètement réveillé. Je commente les deux tout le temps. Hey! Fait qu'on va essayer de se réveiller un matin avec la musique. Ben oui, c'est vendredi. Vendredi, on met plus de musique. Et le thème ce matin, c'est des chansons pour nos pères. Parce que c'est la fête des pères dimanche. Fait que ça peut être chanson que vous associez à votre père parce qu'il l'écoutait, peut-être parce qu'il la chantait, peut-être parce que c'est un musicien et c'est une des chansons de son répertoire, c'est peut-être parce que vous êtes un père et c'est la chanson que vous chantiez à vos enfants quand ils étaient petits. Je sais pas moi, Number of the Beast de Iron Maiden, Walk de Pantera, il y a des chansons de même qu'on chante à nos enfants. Mais, c'est peut-être ça. La raison n'est pas importante, là. La raison n'est pas importante. On veut une chanson que vous associez au père, qui peut être associée au père. Puis si ça vous tente pas de dire pourquoi, là, ben vous le dites pas pourquoi. C'est correct aussi. Ben oui. Puis, tu sais, je détecte aussi là, dans les demandes spéciales que j'ai eues, il y en a pour qui c'est pas positif, la fête des pères. Puis c'est correct aussi. C'est correct aussi. Ben oui. Ça se peut, des fois, les gens ils disent, écoute, moi, mon père, on n'a pas une bonne relation. La chanson que j'associe, c'est ça. Ben, c'est correct. C'est bien correct aussi. On prend tout. Puis ça peut vous faire du bien de mentionner quelque chose comme ça. Mais tant mieux. Tant mieux si ça peut C'est ça. Ça peut vous aider, ça peut être de quoi qui vous fait du bien. Moi, j'avais pas de bonne relation avec mon père. Ma toune, c'est... je sais pas, moi, il mouillera plus pantoute. Je sais pas pourquoi, mais bon. Ben, c'est ça. Ça peut être ça, c'est correct. Fait que c'est des chansons qu'on associe à nos papas ce matin. Fait que c'est des chansons qu'on écoutait dans le char avec le 8-track, le 4-track, les vinyles à la maison. C'est... Moi, mon père, il avait les disques de Sergio Leone. Le bon, la brute et le truand, entre autres, que je me souviens. Il y avait celui avec Terence Hill aussi. Écoute, mon père n'écoutait pas beaucoup de musique. C'était un peu les Rolling Stones, Elvis, Sergio Leone. Mais je sais, plus jeune, il en écoutait parce qu'on avait un système de son. Il y avait quand même pas mal de vinyles. On en avait pas mal des vinyles à la maison qu'il avait acheté. Fait qu'il en a écouté de la musique, mais on dirait qu'à un moment donné, ça y tentait plus. Il en écoutait plus de musique. Puis c'est ça. Mais il y a quand même quelques chansons que j'ai souvenir de mon père qui écoutait ou qui chantait ou qui appréciait particulièrement. Fait que ça va être ces chansons-là, moi, que je vais placer. Il y en a déjà plusieurs qui ont été demandées. Fait que j'aurais pas besoin d'en rajouter. Alors voilà. Fait que c'est le thème ce matin des demandes spéciales. On va commencer ça ce matin, puis on va faire un survol météo là après. On va y aller avec Gilda Roy, une autre chambre d'hôtel, et suivi de Linda Lemay avec Le plus fort, c'est mon père, qui est un classique. Un classique de Linda Lemay, une très belle chanson. Alors, voilà, on va écouter ça, on revient avec première victoire du Canada en Coupe du Monde, première victoire de l'histoire du Canada en Coupe du Monde, et quelle victoire à part de ça? Hey, t'as quasiment un score de hockey.
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0: Eh oui, on a décidé finalement de faire le Club S'il me plaît demain du côté de l'Encre d'or à cause de la température, puis ça nous amenait des défis là, au niveau de l'installation, au niveau de la gestion, de la logistique de tout ça. Alors, on a décidé de transférer tout ça du côté de l'Encre d'or pour simplifier les choses cette année. Puis, ça sera que partie remise pour la prochaine fois du côté du portail Pélagie Cormier. Première victoire historique en Coupe du monde pour le Canada hier et toute une victoire, 6-0. C'est quelque chose, là. Ben oui. Alors, pour la première fois de son histoire, l'équipe masculine de soccer canadienne a gagné un match à la Coupe du monde de soccer de la FIFA. Derrière un triplé de Jonathan David, la troupe de Jesse Marsh a signé un gain convaincant de 6-0. 3 buts pour Jonathan David. Voyons, pourquoi ça a baissé tout seul, là? Hein? Ah! Ils sont rendus où, mes affaires, là? OK. Cette écrasante victoire a toutefois été assombrie par la grave blessure subie par Ismaël Koné. Le milieu de terrain canadien a quitté le match sur une civière après avoir essuyé un violent tacle. Un tacle. Ah oui, j'aime ça, moi, un tacle. C'est quand tu tacles l'adversaire. Qu'est-ce que t'as fait? Je l'ai taclé. Ah ouais, ça lui fait-tu bien mal? Ça a l'air que oui. Eh oui. J'ai vu sa jambe, j'ai tout de suite compris que quelque chose n'allait pas, a indiqué le capitaine canadien Stéphane Ottaquio. Il va nous manquer, il a ce petit quelque chose en plus dont notre équipe a vraiment besoin. On était tous anéantis quand c'est arrivé, mais il fallait qu'on trouve la force de rester concentré. On savait qu'Ismaël voulait qu'on aille jusqu'au bout, a déclaré Marsh. On était tous très affectés, on pense à lui, mais on est aussi très fiers de ce qu'on est. Alors, victoire du Canada contre le Qatar, 6-0. Ça va les propulser, ils sont probablement très haut dans le classement, parce que le nombre de buts compte aussi hein, pour déterminer là, les positions au classement. Alors, c'est quelque chose. Les Blue Jays ont gagné hier avec un point en dernière minute. Ben oui, en 9e manche, ils ont marqué un point pour prendre les devants 4-3. Et les Red Sox n'ont pas été capables d'égaler la marque à leur tour au bâton. Alors, ça s'est terminé 4-3 pour les Blue Jays de Toronto. Alors, c'est pas mal ça pour risquer des sports. Hein? Ça a été vite, hein? Ben oui, c'est parce qu'on tourne en musique. Là, tasser les meubles. Faites de la place. Je ne sais pas comment vous pouvez vous organiser, là, mais essayez de faire de la place autour de vous. Là. Au moins quelques pieds là, chaque côté, en avant, en arrière, pour être capable de bouger un peu. Parce que là, le prochain bloc, ça va nous faire swinguer. Là. Ça va peut-être nous aider à nous réveiller malgré la grisaille extérieure. C'est la compagnie créole avec la machine à danser. Et Gloria Estefan and the Miami Sound Machine et Conga. Oh, que ça va danser, là.
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5: Bonjour, ici Sophie-Anne Maillot. Nous sommes vendredi le 19 juin 2026. Bienvenue à vos informations régionales. La MRC de Mingani vient d'octroyer 2 mandats de consultation en lien avec le projet de navette fluviale qui relierait la Côte-Nord et la Gaspésie en passant par l'île d'Anticosti. Dès cet été, la firme nationale effectuera une consultation publique auprès des gens de l'île d'Anticosti. L'objectif est de recueillir l'avis et les appréhensions possibles des résidents qui seront inévitablement impactés par l'arrivée significative de visiteurs sur l'île. Un budget de 14 000 $ est prévu pour la démarche. Ensuite, la firme Somme réalisera un sondage auprès des populations de la Côte-Nord et de la Gaspésie dans les 2 MRC concernées. Cette fois, la facture sera partagée à part égale. 3 000 $ assumés par la MRC de Mingani et un autre 3 000 $ par la MRC de la Côte de Gaspé. Envisagé depuis plusieurs décennies, le projet de traversier entre la Côte-Nord et la Gaspésie a été relancé plus sérieusement en 2022 et c'est le port de Havre-Saint-Pierre qui porte le dossier. La 30e édition du club S'il me plaît aura lieu ce samedi. Changement de dernière minute pour la tenue de l'événement, l'activité se tiendra à l'Encre d'or sur la rue de l'Escale. Il s'agit d'une activité de financement annuel de la RTC. La vente de hot-dogs et de cartes de membres culmine en fin de journée par le tirage de 10 prix d'une valeur totale de plus de 9 600 $. Le club S'il me plaît se tient grâce à l'implication de nombreux bénévoles. Depuis le début du mois de juin, les gens peuvent se procurer des cartes de membres au coût de 10 $ chacune auprès des marchands de la région. Ce samedi, les cartes seront en vente à l'Encre d'Or jusqu'à 17 heures et les tirages auront lieu sur place, de même que sur les ondes de la radio CILE, ce sera un peu après 17 heures. L'année dernière, en 2025, le club S'il me plaît comptait 1826 membres. C'est ce qui complète vos informations régionales. 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À tous et à toutes, une bonne journée.
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6: 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Il est 6h33, on s'en va se faire un tour complet de la météo. J'ai beaucoup de choses à vous dire à propos des traversiers ce matin. Fait que soyez prêts, là, si vous prenez le traversier aujourd'hui ou en fin de semaine, ça se pourrait qu'il y ait peut-être de quoi qui vous affecte. Fait que soyez attentifs. Du côté de Havre-Saint-Pierre actuellement, c'est 10 degrés avec de la pluie. Le taux d'humidité est à 94 %. On a des vents du nord-est de 32 à 46 km/h. Visibilité qui est légèrement réduite actuellement. Alors, soyez prudents, soyez attentifs. Faites attention aussi, hein? Les rues sont des rivières, là. Faites attention de ne pas arroser les gens avec votre véhicule. Alors, aujourd'hui, pluie, hauteur prévue de 10 à 15 mm, des vents d'est de 40 à 60 km/h, minimum de 12. Un maximum de 12, excusez. Ce soir et cette nuit, de la pluie, un autre 5 à 10 mm est attendu, avec des vents d'est de 40 à 60 km/h, diminuant à 20, de 20 à 40 en soirée. Température de 12 degrés cette nuit. Samedi, demain, pluie intermittente, un autre 5 mm est attendu, avec des vents du nord-est de 20 à 40 km/h, maximum de 17. Et dimanche, alternance soleil et nuages, maximum de 16. Normal de saison pour le 19 juin, maximum 17, minimum 8. Le soleil s'est levé à 4h03 et se couchera à 20h28. Ça, c'est pour mon père, ça. Ennio Morricone. Le bon, le pas bon et le pas beau. Hein? C'est bon, ça. Alors, ça va. Ben, ailleurs, en Mingani, là, présentement, les températures varient entre 9 et 10 degrés. Et c'est de la pluie. C'est de la pluie partout. Il y a Anticosti, Port-Meunier, c'est 8 degrés avec de la pluie. Faites toujours cavalier seul, vous autres. Ben oui. Fait que c'est ça qui est ça. Pour l'ensemble de la Mingani, là, ça ressemble pas mal à ce qu'on a à Havre-Saint-Pierre actuellement. Du côté des marées, maintenant, la prochaine Havre-Saint-Pierre, elle est prévue à 10h57. Marée basse à 0,3 mètres ou 1 pied. Et ensuite, à 16h23, marée haute à 1,3 mètres, 4,2 pieds. À Rivière-au-Tonnerre, la prochaine marée, elle est prévue à 11h50. Marée basse à 0,3 mètres ou 1 pied. Et à 17h41, marée haute 1,8 mètres ou 6 pieds. Les traversiers, on dit Tadoussac, Baie-Sainte-Catherine actuellement, fort achalandage à Baie-Sainte-Catherine et à Tadoussac, le temps d'attente est plus long qu'à l'habitude des deux bords. Fait que ça retarde les deux bords à matin, il y a beaucoup de monde. Et du côté de Matane, Bécomo, Godbout, conditions de navigation défavorables, 19 juin, 8h, redirigé vers Bécomo, retour à 11h, ce qui veut dire que les deux traversées seront vers Bécomo aujourd'hui. Alors, Matane, Bécomo à 8h, Bécomo, Matane à 11h, Matane, Bécomo à 14h15 et Bécomo, Matane à 17h30. Ouais, ouais, ouais, ouais. Ce sera pas long, la soif-feu, elle est pas vite à matin. Voilà, alors l'indice de danger d'incendie.

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4: Ça va mieux quand le micro est allumé? Dans l'air à ça. Ben, moi, je conteste pas. Je connais pas ça, moi. Non. Alors, c'est l'agenda communautaire. On va faire un survol des activités qui s'en viennent. Le congrès régional annuel des alcooliques anonymes s'en vient du côté de Sept-Îles, sous le thème Accueil et amour. Alors, c'est sous ce thème que les alcooliques anonymes tiendront leur 44e congrès annuel à Sept-Îles du 19 au 21 juin prochain. Donc, c'est en fin de semaine à l'hôtel Sept-Îles. Ouvert à tous, l'événement réunira des membres de la Côte-Nord et d'ailleurs au Québec pour une fin de semaine de témoignages, de partage et d'entraide, autour du rétablissement de l'alcool. Alors, voilà, c'est du 19 au 21, donc ça commence aujourd'hui à l'hôtel Sept-Îles. Du côté du complexe aquatique de la Manganie, les inscriptions sont commencées, c'est jusqu'au 23 juin pour les activités estivales. Ça, c'est... attendez un peu... Dernier spectacle de la programmation hiver-printemps du comité de spectacle. Ben, vous l'avez entendu, la pub, c'est « Classe moyenne ». Belle gang de jeunes, des jeunes chanteurs, des jeunes des artistes émergents qui se sont regroupés pour faire un petit band ensemble comme ça, puis qui font de la bien bonne musique. Ben oui, c'est pas mauvais pantoute. Le Kiorama ferme aujourd'hui. Aujourd'hui à 19h, c'est fermé jusqu'au 19 août à 11h. 19 juin, promenade des anciens, la marche aujourd'hui de 11h à midi. On va se croiser les doigts que la pluie nous lâche tranquille un petit peu. Parce que là, il y a une belle marche de 11h à midi qui part cette fois-ci du portail Pélagie-Cormier. Travaux sur la route 138 sur le pont de la rivière Jupitagon. C'est ça. Circulation d'alternance. Assemblée générale exceptionnelle, Centre d'action bénévole de la Manganie. Ça tient le 30 juin à 18h aux locaux du Centre d'action bénévole. Et l'objet, c'est modification des règlements généraux à cette catégorie membres. Alors, votre présence est importante. Appel d'offres pour le déneigement et l'épandage d'abrasifs sur les terrains des écoles de Havre-Saint-Pierre. Alors, l'appel d'offres est le 001-neige-26-31-01. Les entrepreneurs doivent aller chercher l'information sur le SEAO et suivre les consignes qui sont incluses. Les billets à 100$ du Festival de la Famille, ça continue. Alors, vous pouvez vous en procurer auprès des membres du Festival, du Festival de la Famille, chez Variété Jonf, chez O'Keep 2 et au dépanneur Ardois. Pour donc les billets de tirage à 100$. Premier prix, 10 000$. Deuxième prix, 5 000$. Troisième prix, 5 000$ aussi. Ah, c'est merveilleux! Hey, on va faire les emplois dans une heure, donc à 7h45. J'ai plusieurs emplois là, présentement dans le cartable. J'ai aussi une appel aux bénévoles. Alors tout ça à 7h45. En attendant, on s'en va écouter les Beatles avec Come Together et Boney M avec Daddy Cool. Ça, c'est de la musique, ça. Avec un monsieur qui danse. Il dansait, le monsieur. Il chantait pas, c'était du slip sync, mais il dansait, par exemple. Des fois, il avait l'air d'être en train de faire une crise de quelque chose, mais il dansait.
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4: Bonjour, ici Sophie-Anne Maillot. Nous sommes vendredi le 19 juin 2026. Bienvenue à vos informations régionales. La MRC de Mingani vient d'octroyer deux mandats de consultation en lien avec le projet de navette fluviale qui relierait la Côte-Nord et la Gaspésie en passant par l'île d'Anticosti. Dès cet été, la firme nationale effectuera une consultation publique auprès des gens de l'île d'Anticosti. L'objectif est de recueillir l'avis et les appréhensions possibles des résidents qui seront inévitablement impactés par l'arrivée significative de visiteurs sur l'île. Un budget de 14 000 $ est prévu pour la démarche. Ensuite, la firme Somme réalisera un sondage auprès des populations de la Côte-Nord et de la Gaspésie dans les deux MRC concernées. Cette fois, la facture sera partagée à part égale. 3 000 $ assumés par la MRC de Mingani et un autre 3 000 $ par la MRC de la côte de Gaspé. Envisagé depuis plusieurs décennies, le projet de traversier entre la côte nord et la Gaspésie a été relancé plus sérieusement en 2022 et c'est le port de Havre-Saint-Pierre qui porte le dossier. La 30e édition du club S'il me plaît aura lieu ce samedi. Changement de dernière minute pour la tenue de l'événement, l'activité se tiendra à l'Ancre d'or sur la rue de l'Escale. Il s'agit d'une activité de financement annuel de la RTC. La vente de hot-dogs et de cartes de membres culmine en fin de journée par le tirage de 10 prix d'une valeur totale de plus de 9 600 $. Le club S'il me plaît se tient grâce à l'implication de nombreux bénévoles. Depuis le début du mois de juin, les gens peuvent se procurer des cartes de membres au coût de 10 $ chacune auprès des marchands de la région. Ce samedi, les cartes seront en vente à l'Encre d'or jusqu'à 17 heures et les tirages auront lieu sur place, de même que sur les ondes de la radio CILE, ce sera un peu après 17 heures. L'année dernière, en 2025, le club S'il me plaît comptait 1826 membres. C'est ce qui complète vos informations régionales. On vous rappelle que l'émission Info Mingani vous est présentée tous les jours de la semaine. C'est à 11h30 et en rediffusion à 16h30. À tous et à toutes, une bonne journée.
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5: Hey, c'est moi ça! Oui, il dit mon nom, le monsieur. Qu'est-ce qu'il veut, là? Hey, on niaisera pas longtemps parce qu'on a de la musique, puis on a des nouvelles, puis on a du temps, puis on a des pubs, puis bon. Fait qu'est-ce qu'on va faire? On va regarder la Mingani, mais on va dire, ah ben, il fait 10 partout en Mingani. Il mouille partout en Mingani. Il y a des vents du nord-est de 30 à 50, 60 même km/h partout en Mingani. C'est ça le portrait actuel. Il vente, il mouille, il fait frit. Eh, c'est ça qui est ça. Et sur ces belles paroles, ben, je vous rappelle qu'on va faire le club, s'il me plaît, à l'Encre d'or, ben oui. À cause de la température, ça devenait là, très difficile de s'organiser. On avait plusieurs scénarios possibles. Là, ben, les hot dogs en dedans, les hot dogs d'une remorque, les hot dogs dehors, dans tout un chapiteau, s'il fait frette, s'il fait pas frette. Ça devenait compliqué. Avec, pour cette année, ben, on s'est dit, ben, on va faire ça à l'Encre d'or. On est bien installé et la météo est pas de notre bord pendant toute cette année. Donc, c'est ça qui arrive. Les marées, la prochaine à Havre-Saint-Pierre, 10h57. Marée basse à 0,3 mètre, 1 pied. Et à Rivière-au-Tonnerre, c'est à 11h50. Marée basse à 0,3 mètre ou 1 pied. Et la Sopfeu, il n'y a rien à dire. C'est bas, il n'y a pas de restriction. Attention, les traversiers. Du côté de Tadoussac, Baie-Sainte-Catherine, c'est des achalandages plus élevés que la normale des deux bords. Plus d'attente que prévu parce qu'il y a beaucoup de monde. Du côté de Matane, on redirige ce matin la traversée qui devait s'en aller vers Godbout, on la redirige vers Baie-Comeau. Ça veut dire que toutes les traversées aujourd'hui seront vers Baie-Comeau, autant ce matin que cet après-midi. On commence la deuxième heure en musique. Ben, on va y aller avec Mano, la tribu de Dana et Neil Diamond avec Sweet Caroline, tout juste avant le défi du jour de M. Chicoine.
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4: 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Hein, on a dit qu'il y avait près de 10 000 $ en prix. 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On retourne en musique avec Donna Summer et I Feel Love et Whitesnake avec Here I Go Again. Oh!
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5: Bonjour, ici Sophie-Anne Maillot. Nous sommes vendredi le 19 juin 2026. Bienvenue à vos informations régionales. La MRC de Manganie vient d'octroyer 2 mandats de consultation en lien avec le projet de navette fluviale qui relierait la Côte-Nord et la Gaspésie en passant par l'île d'Anticosti. Dès cet été, la firme nationale effectuera une consultation publique auprès des gens de l'île d'Anticosti. L'objectif est de recueillir l'avis et les appréhensions possibles des résidents qui seront inévitablement impactés par l'arrivée significative de visiteurs sur l'île. Un budget de 14 000 est prévu pour la démarche. Ensuite, la firme Somme réalisera un sondage auprès des populations de la Côte-Nord et de la Gaspésie dans les 2 MRC concernées. Cette fois, la facture sera partagée à part égale. 3 000 $ assumés par la MRC de Manganie et un autre 3 000 $ par la MRC de la côte de Gaspé. Envisagé depuis plusieurs décennies, le projet de traversier entre la côte nord et la Gaspésie a été relancé plus sérieusement en 2022 et c'est le port de Havre-Saint-Pierre qui porte le dossier. La 30e édition du Club S'il me plaît aura lieu ce samedi. Changement de dernière minute pour la tenue de l'événement, l'activité se tiendra à L'Encre d'or sur la rue de l'Escale. Il s'agit d'une activité de financement annuel de la RTC. La vente de hot-dogs et de cartes de membres culmine en fin de journée par le tirage de 10 prix d'une valeur totale de plus de 9 600 $. Le Club S'il me plaît se tient grâce à l'implication de nombreux bénévoles. Depuis le début du mois de juin, les gens peuvent se procurer des cartes de membres au coût de 10 $ chacune auprès des marchands de la région. Ce samedi, les cartes seront en vente à L'Encre d'or jusqu'à 17h et les tirages auront lieu sur place. De même que sur les ondes de la radio CIELE, ce sera un peu après 17h. L'année dernière, en 2025, le Club S'il me plaît comptait 1826 membres. C'est ce qui complète vos informations régionales. On vous rappelle que l'émission Info Mingani vous est présentée tous les jours de la semaine. C'est à 11h30 et en rediffusion à 16h30. À tous et à toutes, une bonne journée.
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3: 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Il est 7h33, c'est pas difficile la météo ce matin, hein? C'est pareil partout en Mingani. C'est identique partout. Alors, présentement, en Saint-Pierre, là, c'est 10 degrés. Avec de la pluie, le taux d'humidité est à 95%. On a des vents du nord-est de 33 à 48 km/h. Visibilité qui peut être légèrement réduite par endroit. Alors, faites attention. On attend aujourd'hui pluie à hauteur de 10 à 15 mm. Des vents d'est de 40 à 60 km/h. Un maximum de 12. Ce soir et cette nuit, de la pluie avec un autre 5 à 10 mm attendu. Des vents d'est de 40 à 60 km/h qui diminuent de 20 à 40 durant la nuit. Température stable à près de 12. Samedi, demain, de la pluie intermittente avec une hauteur de 5 mm attendue. Des vents du nord-est de 20 à 40 km/h, un maximum de 17. Dimanche, alternance soleil-nuages et un maximum de 16. Les normales de saison vont être 19 juin, maximum 17, minimum 8. Le soleil s'est levé à 4h03 et se couchera à 20h28. Vous avez deviné qu'on est en dessous des normales de saison. Et ce que je viens de dire là, c'est partout pareil en Mingani, de la pluie et des températures qui varient entre 9 et 10 degrés. Des vents qui tournent aux alentours des 40 à 60 km/h. C'est pas mal ce qu'on a partout. Pas en Meunier qui sont toujours à 8 degrés. Là, vous faites différer un petit peu. Mais pour le reste, c'est identique partout. Les marées, la prochaine à Havre-Saint-Pierre, 10h57, marée basse à 0,3 m ou 1 pied. Et à 16h23, marée haute, 1,3 m, 4,2 pieds. À Rivière-au-Tonnerre, 11h50, marée basse à 0,3 m ou 1 pied. Et à 17h41, marée haute à 1,8 m ou 6 pieds. Les traversiers à Tadoussac-Mont-Sainte-Catherine, il y a un achalandage plus haut que la normale. Des deux bords, autant du côté de Tadoussac que de Baie-Sainte-Catherine. Alors l'attente, peu importe la direction, est plus élevée ce matin puis aujourd'hui là, en général. Du côté de Matane, bien, il y a des conditions de navigation défavorables qui font en sorte que toutes les traversées vont se faire vers Baie-Comeau aujourd'hui. Alors 8h, Matane-Baie-Comeau. 11h, Baie-Comeau-Matane. 14h15, Matane-Baie-Comeau. 17h30, Baie-Comeau-Matane. C'est l'horaire. Et du côté de la Sopfeu, bien, l'indice de danger d'incendie est toujours bas. En Mingani, il n'y a pas de restriction, alors on fait attention, on demeure logique et on utilise le feu intelligemment pour éviter de mettre le feu et d'avoir Carole qui vient nous chicaner. Alors venez nous voir à la radio, on va dire, vous n'avez pas fait votre job, là. Le monde mettait le feu, là. Hé! Et... Maline, Carole.
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3: Et voilà. Alors, ben oui, on est rendu, là. On est rendu à... ben oui, ça va être les offres d'emploi bientôt. Alors, on va aller faire de la musique. Eh oui, on a de la musique à vous présenter. Je vous rappelle le thème ce matin. On est vendredi. Alors, le thème des vendredis demandes, c'est des chansons qu'on associe à notre père pour la fête des pères. Là. La fête des pères qui s'en vient très bientôt. Hein, c'est... Attendez un petit peu. Voilà. C'est dimanche. Alors, dimanche, c'est la fête des papas. Fait qu'on a décidé de faire le thème aujourd'hui autour des papas. Alors, ça peut être une chanson que votre père aimait, une chanson que votre père chantait. Ça peut être une chanson que vous avez découvert ensemble. Ça peut être une chanson que vous écoutiez dans le char tout le temps. Ça peut être que votre père est chansonnier, puis, je sais pas, moi, il chantait Heureux d'un printemps. Pas d'importance. Ça n'a vraiment pas d'importance. Il y a même des gens qui c'est peut-être plus négatif, la fête des pères, pour eux, qui ont quand même contribué des chansons. Fait que on y va comme ça, comme on le sent. Alors, on va y aller avec Steve Perry. 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Oh. Et Elle

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4: Eh oui, c'est le temps de faire les offres d'emploi. Alors, du côté de Napa Pièces d'Auto, on est toujours à la recherche d'un spécialiste aux pièces. Spécialiste aux pièces, et non pas un spécialiste aux pièces. Hey! C'est un emploi permanent, 40 heures semaine, 2 jours, du lundi au vendredi. 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Du côté du Centre d'action bénévole, là, on est à la recherche d'urgence de bénévoles pour la livraison de la popote roulante pour les 3 prochaines semaines. Peut-être plus, là, si vous aimez ça, là. Mais au moins pour les 3 prochaines semaines, c'est de 10h45 à 11h30, avec disponibilité requise là, durant ces heures-là, évidemment. Là. Alors, communiquez avec le Centre d'action bénévole au 538-1332 pour offrir votre temps, votre candidature pour aider. Du côté du Centre d'action bénévole, toujours, on est à la recherche d'un secrétaire pour un remplacement congé de maternité, donc pour une durée d'environ 1 an. C'est au Centre d'action bénévole de la Mingani, ici à Havre-Saint-Pierre, sur la rue Boréale. Remplacement temporaire d'une durée d'environ 1 an. Alors, c'est accueillir les visiteurs, les clients, les bénévoles, gestion du courrier, communication, coordination des demandes de transport et de popote roulante, soutien aux bénévoles, rédaction de lettres, courriels et documents, rapports et bulletins, réception et gestion des appels téléphoniques, etc., etc. Alors, pour postuler, pour donner votre candidature, vous devez communiquer avec le Centre d'action bénévole à info@cabmingani.org ou en personne au 1158 rue Boréal. Pour plus d'informations, vous pouvez contacter Tracy Saint-Pierre au 418-538-1332, poste 104. Concierge recherché du côté du marché Vigneault. À poste de soir, avantages sociaux, horaires flexibles. Passez voir en magasin là, pour offrir votre candidature. Toujours du côté du marché tradition, on a besoin d'un boucher. Recherchons boucher ou aide de boucher afin de compléter l'équipe. Formation offerte sur place. Envie de faire partie d'une belle équipe avec une belle ambiance. Alors contactez-nous. Karine au 88-538-2010 en personne au magasin. Ou par courriel, vous m'appellerez pour avoir l'adresse. du côté de la réseau, la promenade, on est à la recherche de, pas de bénévoles, mais plutôt de quelqu'un pour faire la vaisselle, le plongeur, voilà. Espoir de Chelna, on est à la recherche d'une intervenante en milieu de vie, poste de nuit. Alors, pour postuler, vous devez contacter Chani Lamoureux, administration@espoirdechelna.ca ou 418-538-3672, poste 1. Touriste Havre Saint-Pierre est à la recherche de gens pour faire l'heure du compte durant les soirées là, thématiques de l'été. Alors, si vous êtes intéressé, vous pouvez communiquer avec Maxandre au 418-538-2717. On a Moustacido qui est à la recherche de préposer à la pension canine. Et Équipement Mégani, là, toujours à la recherche de magasinières, magasiniers et mécaniciens de machinerie lourde. On va aller en musique, on va aller écouter Cat Stevens avec Father and Son. Attendez un peu, là, j'ai-tu mis trop de chansons, moi, là, je pense que oui. Hein. voilà, on va aller écouter Harry Chapman avec Cats in the Cradle et Cat Stevens avec Father and Son. On écoute ça, deux belles, magnifiques chansons dédiées au papa.
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6: Bonjour, ici Sophie-Anne Maillot. Nous sommes vendredi le 19 juin 2026. Bienvenue à vos informations régionales. La MRC de Mingani vient d'octroyer 2 mandats de consultation en lien avec le projet de navette fluviale qui relierait la Côte-Nord et la Gaspésie en passant par l'île d'Anticosti. Dès cet été, la firme nationale effectuera une consultation publique auprès des gens de l'île d'Anticosti. L'objectif est de recueillir l'avis et les appréhensions possibles des résidents qui seront inévitablement impactés par l'arrivée significative de visiteurs sur l'île. Un budget de 14 000 $ est prévu pour la démarche. Ensuite, la firme Somme réalisera un sondage auprès des populations de la Côte-Nord et de la Gaspésie dans les 2 MRC concernées. Cette fois, la facture sera partagée à part égale. 3 000 $ assumés par la MRC de Mingani et un autre 3 000 $ par la MRC de la côte de Gaspé. Envisagé depuis plusieurs décennies, le projet de traversier entre la côte nord et la Gaspésie a été relancé plus sérieusement en 2022 et c'est le port de Havre-Saint-Pierre qui porte le dossier. La 30e édition du club S'il me plaît aura lieu ce samedi. Changement de dernière minute pour la tenue de l'événement, l'activité se tiendra à l'Encre d'or sur la rue de l'Escale. Il s'agit d'une activité de financement annuel de la RTC. La vente de hot-dogs et de cartes de membres culmine en fin de journée par le tirage de 10 prix d'une valeur totale de plus de 9 600 $. Le club S'il me plaît se tient grâce à l'implication de nombreux bénévoles. Depuis le début du mois de juin, les gens peuvent se procurer des cartes de membres au coût de 10 $ chacune auprès des marchands de la région. Ce samedi, les cartes seront en vente à l'Encre d'or jusqu'à 17 heures et les tirages auront lieu sur place. De même que sur les ondes de la radio CILE, ce sera un peu après 17 heures. L'année dernière, en 2025, le club S'il me plaît comptait 1826 membres. C'est ce qui complète vos informations régionales. 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À tous et à toutes, une bonne journée.
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8: Il est 8h03, on est déjà rendu à la dernière heure de cette émission du vendredi 19 juin. Et c'est vendredi, donc on a un thème de demande spéciale. Ben oui, on a de la très bonne musique depuis 6h ce matin. Alors c'est le thème aujourd'hui, la fête des pères. Des chansons qu'on associe à notre papa, que notre père chantait, que notre père écoute dans le char quand on fait de la route, peu importe là. Ça tourne autour de ça, c'est parfait. Alors, allez-y, ça peut être vous, le papa, aussi, hein? Ça peut être une chanson que vous aimez écouter avec vos enfants, que vous avez écouté avec vos enfants, que vous avez chanté avec vos enfants. Alors, c'est très large ce matin comme thème, puis c'est parfait de même. On va partir tout de suite en musique parce qu'on en a beaucoup. On va faire la météo à 30 comme d'habitude à 8 heures. Alors, on va y aller avec le défi du jour de M. Chicoine et après en musique, ZZ Top avec Legs et Elton John avec Sad Song.
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2: Il est 8h15 minutes. Un petit détour rapide là, du côté des États-Unis parce qu'il se passe beaucoup de choses là, depuis quelques jours. Mais on va y aller très léger. Tout d'abord, on va parler de l'accord avec l'Iran. C'est absolument catastrophique là, pour les États-Unis. Il y avait un accord qui était là, qui était en place, qui était solide, que l'Iran avait accepté et sur son honneur respectait. Là. L'Iran a bien des défauts puis bien des affaires là-bas là, que tout le monde voudrait avoir une baguette magique échangée là, pour les droits humains, etc. Mais sur ça en particulier, sur cet accord-là qui avait été négocié avec Barack Obama, ils étaient honnêtes, ils étaient loyaux et suivaient l'entente. Et Donald Trump n'aime pas ça parce que c'est Barack Obama qui l'a fait. Donc, il a décidé d'annuler l'entente et après ça, d'accuser l'Iran d'avoir tenté de produire des armes nucléaires pour pouvoir les attaquer. Et qu'est-ce que l'Iran a fait? Ils ont fermé le détroit d'Ormuz et ça a causé une catastrophe mondiale au niveau du pétrole. Puis, des affaires là, qui se sont mis à s'enchaîner. Hein. C'est comme un domino, ça. On a le pétrole qui est vraiment très cher. Le premier domino tombe sur le deuxième, puis là, c'est les prix qui augmentent. C'est la chaîne d'approvisionnement qui, des fois, va avoir des défaillances, etc., etc. Alors, défaite totale et complète là, des États-Unis là, en Iran, là, c'est humiliant, en fait, là, pour le gouvernement américain, là, cette entente qui a été ratifiée. Et en plus, ils ont fait ça à Versailles. Eh oui, comme quand les Allemands ont signé leur reddition pour la Première Guerre mondiale. Là, C'était un peu spécial comme phénomène. L'autre chose, et là c'est encore plus léger, encore plus stupide, c'est le fameux bassin, là, le fameux bassin immense là, d'eau qu'il y a à Washington. Il appelle ça un bassin réflexif. En principe, l'eau est tellement calme que ça devient un miroir selon certains angles. On voit les bâtiments qui reflètent et les gens peuvent voir leur reflet aussi. Alors, il appelle ça un bassin réflexif. Là, en anglais, c'est « reflecting pool ». Et Donald Trump trouvait que l'eau était pas belle. Voyons donc, l'eau n'est pas assez bleue à mon goût. Mais de l'eau, c'est pas bleu, monsieur. Oui, mais elle serait mieux si elle était bleue, l'eau. Fait que, il a engagé un contracteur sans appel d'offres. Il a donné un contrat de plusieurs millions de dollars. Et le contracteur venait juste de faire un don de 330 000 $ à Donald Trump. Il a eu le contrat. Et là, une semaine plus tard, qu'est-ce qui arrive? Premièrement, la piscine ou le bassin est rempli d'algues. Ils sont pas capables de se débarrasser des algues. Et là, ils mettent une quantité phénoménale de produits chimiques dans l'eau pour essayer de récupérer l'eau. Et ça a interagi avec la peinture qui a été utilisée parce qu'on a peint le fond du bassin bleu dans l'espoir que l'eau ait l'air plus bleue. Mais là, l'eau est verte et en plus, la peinture bleue décolle en galettes. Les galettes lèvent. On le voit ce matin, là, il y a plein de photos, plein de vidéos qui circulent de galettes de peinture bleue qui lèvent dans le bassin. C'est absolument dégueulasse. Là. Il y a des galettes bleues qui flottent à la surface d'une eau verdâtre remplie d'algues. C'est pas mal, tout ce qui touche meurt. C'est fou, raide. Alors, évidemment, là, les gens disent, mais là, c'est qui ce contracteur-là? Pourquoi il a eu le contrat? Est-ce qu'il y avait une expertise quelconque là-dedans? Fait que là, on a l'impression que c'est une gang de jobbers qui sont arrivés avec des rouleaux puis de la peinture, genre latex. Puis ils ont dit, on va te peinturer ça, nous autres. Ah ouais, roule. Puis c'est ça, ça donne ça. Fait que le fameux bassin réflexif qui est là depuis des années. Mais là, il est en difficulté parce qu'il est rempli d'algues. Puis la fameuse peinture bleue qu'ils ont mis dans le fond, elle est en train de lever en galette. C'est incroyable, je veux dire. Ça s'invente pas. On va à la musique, on va aller écouter Stromae avec Papa Outé, téléphone. Voyons, demande spéciale qui est arrivée par téléphone il y a quelques minutes. Et Peter Gabriel avec Sledgehammer. Oh yeah!
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3: Il est 8h31, on va aller faire un dernier tour de la météo pour moi ce matin. Alors, il fait 11 à Havre-Saint-Pierre avec de la pluie. Le taux d'humidité est à 95%. On a des vents du nord-est de 33 à 48 km/h. Ça n'a pas changé beaucoup depuis 6h ce matin. Et honnêtement, là, c'est pareil partout en Mégani. Ça ne sert à rien d'en parler plus. Pareil partout. Alors aujourd'hui, on aura pluie avec 10 à 15 mm, avec des vents d'est de 40 à 60 km/h, maximum de 12. Ce soir et cette nuit, de la pluie. Un autre 5 à 10 mm est attendu, avec des vents d'est de 40 à 60 km/h, qui vont devenir à des vents de 20 à 40 km/h. Ce soir, température près de 12. Demain samedi, de la pluie intermittente. Un autre 5 mm est attendu, avec des vents du nord-est de 20 à 40 km/h, un maximum de 17. Dimanche, alternance soleil-nuage et un maximum de 16. Lundi, on commence la semaine avec du soleil. Ben oui, c'est lundi, hein? Maximum de 19. Les normales de saison pour un 19 juin, maximum 17, minimum 8. Le soleil s'est levé à 4h03 et se couchera à 20h28. Et ailleurs, en Mégani, comme je disais, c'est des températures entre 8 à Port-Meunier, là, c'est le plus bas, 8 à 10 degrés partout ailleurs. De la pluie, des vents autour de 40 km/h. Donc, c'est même portrait qu'à Havre-Saint-Pierre. Au niveau des marées, la prochaine à Havre-Saint-Pierre, elle est à 10h57. C'est une marée basse à 0,3 m ou 1 pied. À 16h23, marée haute, 1,3 m, 4,2 pieds. À Rivière-au-Tonnerre, la prochaine marée, elle est à 11h50. Marée basse à 0,3 m ou 1 pied. Et à 17h41, marée haute à 1,8 m ou 6 pieds. Les traversiers, Tadoussac-Baie-Sainte-Catherine, ben, il y a un achalandage plus élevé qu'à la normale. Donc, le temps d'attente est plus élevé également, autant du côté de Tadoussac que de Baie-Sainte-Catherine. Et du côté de Matane, ben, là, on redirige toutes les traversées de ce matin vers Baie-Comeau. Alors, elles devaient être vers Godbout. Finalement, toutes les traversées vont se faire vers Baie-Comeau aujourd'hui, comme ça s'est fait, je pense, c'est mercredi. Alors, ce matin, à 8h, c'était Matane vers Baie-Comeau. Baie-Comeau vers Matane à 11h. En après-midi, 14h15, Matane vers Baie-Comeau. Et à 17h30, Baie-Comeau vers Matane. Si vous aviez réservé et que votre point d'embarquement était à Godbout, puis que vous n'avez pas la possibilité d'aller à Baie-Comeau, je sais pas pourquoi, là, c'est sympa. En tout cas, peu importe. Si jamais vous avez une situation particulière, contactez la STQ. La Sopfeu, ben, pour l'indice de d'inflammabilité pour la Mégani, il est toujours bas. Il n'y a pas de restriction en vigueur. Alors, on fait attention, on demeure prudent et on utilise notre logique quand on fait des feux pour faire des bêtises et se faire chicaner par la madame qui a l'air méchante. Alors, on va aller en musique. Ben, on va finir ça.
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3: Ah ouais, Michel! La fête! Alors aujourd'hui, c'est la fête à Louis Dupuis. Si vous croisez M. Dupuis, ben saluez-le. Souhaitez-lui bonne fête. La personne, elle m'a pas dit c'est de ma part. Fait que je n'aimerais pas la personne qui m'a donné de l'indice que c'était la fête à Louis Dupuis. Mais c'est la fête à Louis Dupuis. Alors si jamais vous voyez Louis, souhaitez-lui une joyeuse journée d'anniversaire. C'est votre fête aussi, je vous en souhaite toute une. Un beau vendredi, même s'il fait pas beau là. Il fait beau dans nos cœurs. Oui, oui. Oui, oui. Bon. Alors, je vous rappelle le thème aujourd'hui. C'est des chansons qu'on associe à nos pères, à notre papa. C'est la fête des pères dimanche. Alors, on a décidé de faire le thème aujourd'hui autour des papas. Ce sera pas long, il va se fâcher, là. On a le temps, en plus. Ah ouais, Michel, fâche-toi. C'est vendredi, Michel. Lâche-toi, lousse. Donne-y. Il reste 40 secondes, Michel. Ah, c'est là, attention. Attention, il va se pencher, là.
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3: Ouais! Bon, ça y est. Il s'est fâché après les camions, on est content. Ah, dans ce cas-là, Michel, non. Dans ce sens, on dit pas ça ici. Alors, on va à la musique avec deux demandes spéciales. Donc, des chansons qu'on associe à nos pères. Ça va brasser un petit peu plus, celui-là, Backman avec AU. Ah, bien, c'est l'autre qui va brasser un petit peu plus, Filter avec Take a Picture. On s'en va écouter ça tout de suite.
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1: 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En plus, pour la publicité, mon boss m'a dit que je pouvais prendre la chanson que je voulais. 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Oui, je vous rassure, il n'y aura pas dans l'émission. Malheureusement pour moi. En tout cas, c'est un rendez-vous à ne pas manquer. Je répète, tous les lundis ou vendredis de 14h30 à 16h30, sauf si c'est férié. Ou sauf si je suis trop mégané de la veille. Merci.
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0: petite charade et tenter de découvrir une petite surprise qui sera offerte au club S'il me plaît dans le cadre du 30e anniversaire. 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
1: Il est 8h47 minutes. Là, j'ai envie de vous faire entendre une dernière fois le défi de M. Chicoan, entendre une petite chanson pas longue après. Et après ça, ben, on va pouvoir finir. Attendez un petit peu. On va finir ça comment? On va faire ça de même. Et boy, que j'essaie d'organiser ça pour au moins vous donner une autre chance. Tiens, soyez pas comme ça, on devrait être pas pire. Fait que là, ce que je vais faire, c'est que je vais vous faire entendre le défi du jour de M. Chicoan une dernière fois pour donner une chance à tout le monde. Et après, on aura Charles Aznavour avec Hier encore. Après ça, on revient, je vous donne la réponse, puis évidemment, l'émission va être terminée. On va pouvoir passer à d'autres choses. Alors, ça va écouter Charles Aznavour, mais tout juste avant, le défi du jour de M. Chicoan.
0: 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Quel est le seul mot courant de la langue française qui contient 5 voyelles différentes? Pour donner la réponse, composez le 418-538-2453. Et bonne chance!
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1: Il est 8h51, on arrive à la fin de l'émission. Alors, on va y aller tout de suite avec la réponse au défi de M. Chicoine. Ici.
2: Quel est le seul mot courant de la langue française qui contient 5 voyelles différentes?
1: Bon, là, le mot le plus courant qui revient le plus souvent avec cette énigme-là, c'est oiseau. O-I, donc on a 2 voyelles, E-A-U, ça fait 5. 5 voyelles différentes. On oublie le Y complètement là, pour cette énigme-là. Là. C'est d'une vieille énigme. Et ouais, le Y n'existait pas dans

0: dans ce temps-là. C'est pas vrai, là, mais pas. On le considérait peut-être pas comme une voyelle à l'époque. Mais il y en a d'autres. Il y a automobile, il y a moineau, il y en a d'autres, là. Il y en a d'autres. Fait que je prenais ce matin, dès que quelqu'un me disait un mot qui avait cinq voyelles différentes, c'était accepté. Le plus courant qu'on utilise qui a cinq voyelles, c'est oiseau. Voilà, c'est ça. C'était ça la réponse. Je vous rappelle que demain, c'est le club S'il me plaît. Le club S'il me plaît va se faire du côté de l'Ancre d'Or demain à cause de la température. Ça devenait compliqué à organiser là avec... Bon, ben là, s'ils vendent fort, on fait ça. S'ils mouillent, mais ils vendent pas, on fait ça. S'ils mouillent, puis ils vendent, là, faut faire ça. S'ils mouillent pas, puis ils vendent pas, ben là, on fait ça. Ça a commencé à être compliqué. Donc là, on a décidé de se réinstaller à l'Ancre d'Or, un endroit où on sait là, que, bon... On s'est installé, peu importe la température, on est toujours bien installé. Puis bon, on se reprendra peut-être l'année prochaine pour le portail Pélagie Cormier. J'espère que Mère Nature, l'année prochaine, elle va nous donner un meilleur printemps que ça. Parce que cette année, c'est un peu décevant, Mère Nature, hein? Oui, oui, on parle de toi, là. C'est pas tout ça visé, là? Ah, c'est ça, c'est le printemps. On va venir ça avec les Rolling Stones, Satisfaction. Mathieu va continuer à mettre des demandes spéciales, évidemment, durant son émission. Si vous en avez d'autres, des chansons que vous associez à votre père, que vous voudriez dédier à votre père, peu importe, allez-y, gênez-vous pas, lâchez-vous lousse. Et on va pouvoir les ajouter sur la liste, là, si vous appelez Mathieu, pour lui faire des demandes en particulier. Alors, on se laisse avec les Rolling Stones, Satisfaction. On se voit en personne demain. Ben oui, venez nous voir, ça nous fait toujours plaisir de vous rencontrer, de des fois mettre un visage sur une voix qu'on entend au téléphone. Et là, j'ai crissement plus de voix, justement. Je vais aller reposer ma voix, m'a laissé Mick Jagger, vous chantez Satisfaction.
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6: Bonjour, ici Sophie-Anne Maillot. Nous sommes vendredi le 19 juin 2026. Bienvenue à vos informations régionales. La MRC de Mangani vient d'octroyer deux mandats de consultation en lien avec le projet de navette fluviale qui relierait la Côte-Nord et la Gaspésie en passant par l'île d'Anticosti. Dès cet été, la firme nationale effectuera une consultation publique auprès des gens de l'île d'Anticosti. L'objectif est de recueillir l'avis et les appréhensions possibles des résidents qui seront inévitablement impactés par l'arrivée significative de visiteurs sur l'île. Un budget de 14 000 est prévu pour la démarche. Ensuite, la firme Somme réalisera un sondage auprès des populations de la Côte-Nord et de la Gaspésie dans les deux MRC concernées. Cette fois, la facture sera partagée à part égale. 3 000 $ assumés par la MRC de Mangani et un autre 3 000 $ par la MRC de la Côte de Gaspé. Envisagé depuis plusieurs décennies, le projet de traversier entre la Côte-Nord et la Gaspésie a été relancé plus sérieusement en 2022 et c'est le port de Havre-Saint-Pierre qui porte le dossier. La 30e édition du Club S'il me plaît aura lieu ce samedi. Changement de dernière minute pour la tenue de l'événement, l'activité se tiendra à l'Encre d'or sur la rue de l'Escale. Il s'agit d'une activité de financement annuel de la RTC. La vente de hot-dogs et de cartes de membres culmine en fin de journée par le tirage de 10

0: prix d'une valeur totale de plus de 9 600 $. Le club S'il me plaît se tient grâce à l'implication de nombreux bénévoles. Depuis le début du mois de juin, les gens peuvent se procurer des cartes de membres au coût de 10 $ chacune auprès des marchands de la région. Ce samedi, les cartes seront en vente à l'Encre d'or jusqu'à 17 h et les tirages auront lieu sur place, de même que sur les ondes de la radio CILE, ce sera un peu après 17 h. L'année dernière, en 2025, le club S'il me plaît comptait 1826 membres. C'est ce qui complète vos informations régionales. On vous rappelle que l'émission Info Mingani vous est présentée tous les jours de la semaine. 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À tous et à toutes, une bonne journée.
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3: J'ai des petits problèmes dans ma plantation. Pourquoi ça pousse pas?
4: En cette période où la lumière se fait rare, on pense à tort que les plantes ne peuvent se développer que lorsqu'elles sont exposées au soleil. Or, il existe des plantes qui n'ont pas ou peu besoin de lumière pour croître. Je vous en nomme quelques-unes. Le bromélia, le palmier des montagnes, le sansevieria appelé langue de belle-mère, le dracéna, le ficus pumila, le philodendron, le calathea, le maranta, le peperomia et le lys de paix. Ces plantes, faciles à cultiver, vous permettront d'ajouter une touche de verdure en période hivernale.
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5: Bonjour, ici Sophie-Anne Maillot. Nous sommes vendredi le 19 juin 2026. Bienvenue à vos informations régionales. La MRC de Mangani vient d'octroyer deux mandats de consultation en lien avec le projet de navette fluviale qui relierait la Côte-Nord et la Gaspésie en passant par l'île d'Anticosti. Dès cet été, la firme nationale effectuera une consultation publique auprès des gens de l'île d'Anticosti. L'objectif est de recueillir l'avis et les appréhensions possibles des résidents qui seront inévitablement impactés par l'arrivée significative de visiteurs sur l'île. Un budget de 14 000 $ est prévu pour la démarche. Ensuite, la firme Somme réalisera un sondage auprès des populations de la Côte-Nord et de la Gaspésie dans les deux MRC concernées. Cette fois, la facture sera partagée à part égale. 3 000 $ assumés par la MRC de Mangani et un autre 3 000 $ par la MRC de la côte de Gaspé. Envisagé depuis plusieurs décennies, le projet de traversier entre la côte nord et la Gaspésie a été relancé plus sérieusement en 2022 et c'est le port de Havre-Saint-Pierre qui porte le dossier. La 30e édition du Club S'il me plaît aura lieu ce samedi. Changement de dernière minute pour la tenue de l'événement, l'activité se tiendra à l'Encre d'or sur la rue de l'Escale. Il s'agit d'une activité de financement annuel de la RTC. La vente de hot-dogs et de cartes de membres culmine en fin de journée par le tirage de 10 prix d'une valeur totale de plus de 9 600 $. Le Club S'il me plaît se tient grâce à l'implication de nombreux bénévoles. Depuis le début du mois de juin, les gens peuvent se procurer des cartes de membres au coût de 10 $ chacune auprès des marchands de la région. Ce samedi, les cartes seront en vente à l'Encre d'or jusqu'à 17 heures et les tirages auront lieu sur place. De même que sur les ondes de la radio CILE, ce sera un peu après 17 heures. L'année dernière, en 2025, le club S'il me plaît comptait 1826 membres. C'est ce qui complète vos informations régionales. On vous rappelle que l'émission Info Mangani vous est présentée tous les jours de la semaine. 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À tous et à toutes, une bonne journée.
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0: Bon vendredi, bienvenue à Info Mingani. On vous parle aujourd'hui de la Maison des femmes Nord-Est. La Maison Nord-Est, une maison pour femmes et enfants victimes de violences conjugales. Maison qui n'est pas encore physiquement là, en fonction et même existante, mais l'organisme a été créé l'automne dernier. La première assemblée générale annuelle s'est tenue plus tôt ce mois-ci. C'était le 11 juin, en fait. Et je vous propose un entretien avec la présidente de la Maison Nord-Est, Catherine Arsenault. Elle nous explique ce qui a été fait depuis la fondation de l'organisme et ce qu'on prévoit offrir comme premier service, on l'espère là, au cours des prochains mois, premier service qui serait offert à l'externe pour les femmes et enfants victimes de violences conjugales en Mingani et en Basse-Côte-Nord. C'est notre première entrevue d'affaires publiques. Je vous propose également un entretien avec Amélie Landry, kinésiologue au CIS-Côte-Nord. On parle de marches de groupe inclusives qui sont proposées là, ce mois-ci, en juin, mais il y en aura aussi en juillet et en août. Chaque semaine, on se donne rendez-vous à un endroit différent et à une heure différente à Havre-Saint-Pierre pour marcher en groupe et on invite tout le monde à marcher. Aujourd'hui, à 11 heures, ben, si le temps le permet, évidemment, là, on va marcher à partir du stationnement du portail Pélagie-Cormier. L'horaire complet est disponible, entre autres sur Facebook, là, via le CIS-Côte-Nord. Amélie Landry, kinésiologue pour le CIS-Côte-Nord, qui propose aux gens de l'accompagner dans ses marches. Des fois, on est plus motivé quand on est en groupe. Alors, voilà, ce sera notre deuxième entrevue à l'émission Info Mingani. Aujourd'hui, pour l'instant, on s'intéresse à la Maison Nord-Est. L'Assemblée générale annuelle de la Maison Nord-Est, la Maison d'aide et d'hébergement pour femmes et enfants victimes de violences conjugales en Mingani et en Basse-Côte-Nord, ben, elle a tenu sa première Assemblée générale le 11 juin dernier. On parle avec la présidente Catherine Arsenault. Bonjour.
1: Bonjour.
0: Alors, première assemblée générale pour cet organisme, la Maison des femmes. Il y a une Maison des femmes à Havre-Saint-Pierre?
1: Dans le fond, l'organisme de la Maison d'aide et d'hébergement, elle a été fondée en octobre, mais il n'y a pas encore de maison physique. Fait que depuis octobre, on a comme commencé les premières démarches pour qu'éventuellement, d'ici environ 2 ans, on souhaite qu'il y ait une maison vraiment d'hébergement. Mais pour le moment, il n'y a pas d'hébergement, fait qu'il n'y a pas de maison physique. Où est-ce qu'on est rendu dans nos affaires? C'est que on a fondé l'organisme. Okay. Ensuite, on a fait tout ce qui était les lettres patentes, les règlements généraux, quelques premières politiques. Ensuite, on fait des demandes de financement parce qu'on veut engager 2 personnes. On va engager 2 ressources humaines. Puis pendant 2 ans, on va préparer l'avenue de la maison. On va préparer qu'il va y avoir un hébergement. On estime environ autour de 2028. Fait que ces 2 personnes-là vont être engagées par la Maison Nord-Est, qu'on appelle. Puis il va y avoir une coordonnatrice, puis une intervenante. Puis pendant 2 ans, ils vont comme préparer l'hébergement, ils vont préparer les bases administratives à ce qu'il y ait un hébergement. Puis aussi, de façon générale, les maisons d'aide et d'hébergement pour enfants et femmes victimes de violences conjugales, ben ils font pas juste de l'hébergement, c'est aussi des services externes puis de la prévention, éducation. Fait que nous autres, pendant les 2 années, même si on n'a pas de maison, on va commencer ces services-là. Fait qu'on va commencer tout ce qui est des services d'intervention externe. Fait que ça veut dire tout ce qui est écoute, accompagnement, le soutien aux femmes victimes dès l'âge de 14 ans. Bon, on va le commencer quand les 2 personnes vont être engagées.
0: OK. Et ça va se poursuivre, là, ces services à l'externe vont demeurer disponibles même une fois que l'hébergement ou que la maison va véritablement être créée fonctionnelle, c'est ça?
1: Oui, exactement. Fait que dans le fond, l'organisme est vraiment en 3 volets. Fait qu'il y a les services externes, qui est, comme je te disais, écoute et accompagnement. Puis c'est l'écoute puis l'accompagnement des femmes à partir de 14 ans. Mais c'est aussi de l'écoute et de l'accompagnement de l'entourage des victimes.
0: OK.
1: Il y a aussi le deuxième volet, comme je te disais tantôt, prévention et sensibilisation. Fait que, tu sais, ça, c'est vraiment comme tout ce qui est offrir des ateliers, des formations, faire des campagnes de prévention. Puis le troisième volet, c'est ce qu'on appelle des services internes. Fait que c'est vraiment de l'hébergement. Fait que ça va être de l'hébergement temporaire sécurisé qui peut aller jusqu'à 6 mois. Du soutien psychologique, de l'accompagnement psychosocial pour les femmes et les enfants hébergés. Fait que nous autres, pendant 2 ans, on va faire 2 volets sur 3. Fait que les services externes, puis prévention et sensibilisation. Puis tranquillement, pas vite, on va faire petit train va loin, on va s'arranger pour que dans 2 ans, ben on ait le troisième volet qui va être l'hébergement.
0: On va y aller étape par étape et au risque de sembler impatiente, pourquoi ne pas tout faire en même temps? Pourquoi ne pas démarrer le service d'hébergement prochainement, disons?
1: Il y a comme 2 principales raisons. Je dirais la première raison, c'est peut-être le financement. Acheter ou construire une maison, c'est beaucoup de sous. Fait que tu sais, il faut comme préparer ces demandes financières-là dans un premier lieu. Puis, vu qu'on est une maison d'aide et d'hébergement, on aimerait ça être financé par le PSOC. Ça, c'est un financement qui vient du CIS de la Côte-Nord, que j'ai pas chacune des lettres, qu'est-ce que ça veut dire, là, j'ai un blanc. Puis, pour avoir un financement au PSOC, c'est un financement à la mission, on doit faire partie de la communauté pendant 2 ans. Fait que de toute manière, on n'aurait pas ce financement-là durant les 2 premières années. Pendant les 2 premières années, ce qu'ils demandent, c'est qu'on doit faire comme une intégration dans le milieu. On doit avoir une acceptabilité sociale, une mobilisation communautaire. Fait que dans le fond, le 2 ans va nous servir comme ultime but d'être financé par le PSOC, mais on n'a pas le choix de découler ces 2 ans-là pour s'intégrer dans la communauté. Puis la deuxième grande raison, c'est pas mal que il faut préparer l'hébergement. Tu sais, des fois, j'aime dire que si demain matin, il y avait une maison d'aide et d'hébergement en Mangani ou en Basse-Côte-Nord, on saurait pas comment gérer ça. Fait que pendant le 2 ans, ben ça va nous permettre de développer tout ce qui est partenariat, tout ce qui est le fonctionnement organisationnel, administratif, les protocoles de confidentialité, de sécurité, toutes les démarches à suivre avec la Sûreté du Québec, le CIS, les autres organismes. Fait que tout ça, dans le fond, c'est quand même beaucoup. Puis, fait que ça va nous permettre pendant 2 ans de se préparer à ce qu'il y ait un hébergement, que ça n'arrive pas du jour au lendemain comme ça, puis qu'on tout le monde soit bien préparé.
0: Donc, hébergement, on parle dans un bon 2 ans, mais d'ici là, et vous l'avez déjà bien expliqué, il y a quand même certains services qui seront dispensés. Est-ce qu'on dit d'ici quelques mois?
1: Oui, on espère d'ici quelques mois. On espère en 2026 ou sinon ça va être début 2027. Dans le fond, on va faire une demande de financement là pour embaucher 2 ressources humaines qui vont permettre de commencer les 2 premiers volets. Puis c'est ça. Fait qu'on ça devrait arriver bientôt.
0: C'est une question de financement essentiellement?
1: Oui, de financement, exact.
0: Il y a du financement de disponible ou il y en aura?
1: On aimerait faire une demande de financement au FKIS, qui est avec la MRC de Mangani. Puis, c'est ça, fait que on va attendre de voir le processus. On va faire la demande prochainement. Fait que si elle est acceptée, ben on va embaucher 2 personnes qui vont commencer à travailler pour la Maison Nord-Est. Là. On l'espère en 2026 ou sinon début 2027.
0: Et ces ressources humaines qui seront en poste éventuellement, prochainement, on l'espère, concrètement, qu'est-ce qu'elles vont offrir comme service? À quelle clientèle on va s'adresser pour leur offrir quoi?
1: Les 2 ressources humaines, ça va être une coordonnatrice. Fait qu'elle, elle va vraiment faire comme tout ce qui est administratif, les protocoles. Continuer les politiques, faire les demandes de financement parce que il va y avoir d'autres demandes de financement à faire. Fait que ça va vraiment être comme de solidifier vraiment les bases structurelles de la maison avec quelqu'un qui est à l'administration. Puis la deuxième ressource humaine, ça va être une intervenante qui va vraiment être sur le terrain, fait qu'il va faire la Mangani, la Basse-Côte-Nord, qui va se rendre dans les milieux, les organismes, les écoles, puis qui va prendre des qui va faire de l'intervention auprès des filles, des femmes à partir de l'âge de 14 ans et des groupes ou de l'intervention auprès des proches des victimes.
0: Un mandat qui est quand même très large et sur un territoire qui est, faut-il le mentionner, très étendu. Est-ce qu'on a espoir ou est-ce qu'on va arriver justement à répondre à la demande qui va s'exprimer en Mangani, en Basse-Côte-Nord avec deux ressources? Est-ce que ça va être suffisant finalement?
1: C'est sûr que ça va nous permettre d'accumuler des données. Tu sais, si avec seulement une ressource externe, tu sais, une ressource terrain qui va faire de l'intervention auprès des femmes, des enfants puis des proches, tu sais, si on voit que ça ne comblera pas les besoins, ben tu sais, ça va être encore mieux pour nous de faire une autre demande de financement pour engager peut-être une ou deux personnes de plus pour faire de l'intervention. C'est sûr que idéalement, on aimerait couvrir tout le territoire. Ça aussi, ça va être quelque chose qui va être à réfléchir au courant des deux années. Le comment le faire, la meilleure manière de le faire, ben tu sais, ça va être nous autres pendant deux ans de se promener à travers la Mangani puis la Basse-Côte-Nord puis voir avec les institutions, les organismes, tu sais, ça va être quoi la meilleure manière de venir en aide aux femmes et aux enfants. On n'a pas encore toutes les réponses, ça va être à découvrir, mais évidemment, là, qu'idéalement, ben, ça va être de couvrir tout le territoire. Puis, si on n'est pas capable, ben, on va pouvoir le rentrer dans des données. Puis, on va pouvoir faire d'autres demandes de financement.
0: Alors, tout ça reste évidemment à définir et on aura l'occasion de s'en reparler lorsque vous aurez justement ces ressources ou lorsque vous serez rendu à embaucher ces ressources-là. Côté financement, est-ce que ça se passe bien depuis que l'organisme a été créé l'automne dernier? Est-ce qu'on est parvenu justement à aller chercher un certain soutien financier?
1: Oui, on est proche de 30 000 $ là, autant en fonds privés, en fonds communautaires, en fonds publics. Ça va bien. Je pense que quand que les gens comprennent, les institutions, les organismes ou les entreprises comprennent qu'il y a un besoin, qu'il y a de la violence conjugale en Mangani, en Basse-Côte-Nord, que oui, il y a des dangers, oui, il y a des affaires qui se passent. Tu sais, une fois que les gens comprennent ça, on dirait qu'ils veulent donner. Puis, tu sais, évidemment, ben, les gens sont toujours généreux. Fait que, tu sais, jusqu'à maintenant, depuis l'Assemblée de Fondation, octobre, ça fait pas si longtemps que ça, mais on a quasiment 30 000 $ de ramassé. Fait que, tu sais, on est très contente. Puis, tu sais, on veut continuer aussi à amasser de l'argent, évidemment. Puis, on veut continuer aussi à faire parler nous autres. C'est d'ailleurs, on va engager Littoral Marketing qui va faire ça pour nous, là, qui va développer toute notre image de marque, qui va nous faire, qui va élaborer une stratégie de financement. Elle va aussi structurer nos démarches de levée de fonds, produire des capsules informatives parce qu'évidemment, ben, tu sais, c'est pas tout le monde qui sait c'est quoi la violence conjugale, s'il y en a ici dans l'est de la Côte-Nord. Fait que ça va être un beau partenariat là, à faire avec Littoral Marketing dans les prochains mois.
0: Et il faut peut-être mentionner là, en terminant que l'organisme créé l'automne dernier fonctionne grâce à un conseil d'administration. De ce côté-là, l'équipe, est-ce qu'elle est complète? Est-ce que le CA a pu être renouvelé lors de l'Assemblée générale annuelle?
1: Oui, on a renouvelé le nouveau conseil d'administration. Je vais vous les présenter. Fait que, on a Jade Beaudoin qui est vice-présidente, Sabrina Bisson qui est trésorière, Alison Railbond qui est secrétaire, Lynn Caltouche qui est représentante des communautés autochtones, Émile Galland-Chevary qui est administratrice, Suzy Levasseur qui est administratrice et moi, Catherine Arsenault, présidente.
0: Alors, le CA est complet?
1: Mm-hmm, oui.
0: Et les activités se poursuivent. On comprend que vous avez du pain sur la planche, hein?
1: Oui, exactement. Oui.
0: Ben, on aura l'occasion certainement là, de reparler de cet organisme-là, la Maison d'aide et d'hébergement Nord-Est, qui est en pleine construction et qui offrira prochainement des services à l'externe. Et c'est peut-être à ce moment-là qu'on aura l'occasion de se reparler pour transmettre l'information au public.
1: Je terminerai peut-être en disant que si jamais quelqu'un est intéressé à être membre de la maison, être membre, c'est d'être les premières informées des prochaines nouvelles de la Maison Nord-Est. C'est aussi faire partie de la liste d'envoi pour la convocation de la prochaine Assemblée générale annuelle. La carte pour être membre, elle est 5 $. Puis si jamais c'est quelque chose qui vous intéresse, vous pouvez aller soit écrire par Messenger sur le Facebook Maison Nord-Est ou téléphoner, c'est moi qui vais répondre, Catherine Arsenault, au 418-538-6665-6665.
0: Pour devenir membre de la Maison d'aide et d'hébergement Nord-Est.
1: Yes.
0: Merci beaucoup, Catherine Arsenault, présidente de la Maison d'aide et d'hébergement Nord-Est. Merci pour l'entrevue.
1: Merci. Bye-bye.
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0: On va parler de marche sur les ondes de la radio CILE et on le fait en compagnie d'Amélie Landry, kinésiologue au 6 Côte-Nord. Bonjour Amélie.
7: Bonjour.
0: Alors on parle de marche et pourtant c'est une activité relativement simple mais qui est proposée de façon structurée.
7: Oui, assurément, c'est vrai que c'est simple, on pourra en reparler, mais oui, structuré parce qu'on a décidé, dans le fond, de faire des marches, pour le mois de juin et juillet et août, donc pour l'été, pour amener les gens à bouger plus au quotidien.
0: Et quand on dit les gens, est-ce qu'on vise une clientèle ou un groupe de personnes en particulier, un groupe d'âge, par exemple?
7: Peu importe l'âge, peu importe le niveau d'activité physique, c'est une marche qui des marches qui vont être inclusives, donc vraiment ouvertes à tous pour que les gens là, s'y rendent puis veulent participer sans restriction.
0: OK. Pour tous, ça veut dire ceux qui marchent plus vite, moins vite, ceux qui ont mal à une jambe, qui peu importe là, les restrictions qu'on peut avoir, on est inclus dans ces marches-là.
7: Oui, mais dans le fond, tu sais, qu'il y en a qui marchent plus rapidement, ils iront plus vite en avant. On pourra faire une boucle aussi. Les gens vont être attendus. Il y a pas de stress avec ça. Il faut savoir que, tu sais, la marche est une activité qui est super simple, qui est accessible à tous, qui apporte plein de bénéfices au niveau de la santé. Fait que c'est ce qu'on veut prendre, que les gens se rendent compte, là, avec ces marches-là.
0: Et c'est un peu ça le bénéfice là, qu'on veut apporter, le fait d'organiser des marches de groupe et finalement pour inciter les gens à bouger ou à marcher finalement?
7: Oui, mais ça s'inscrit dans une stratégie régionale de prévention des maladies chroniques, bien, comme le diabète ou les maladies cardiovasculaires, dans le but de faire bouger les gens, de trouver que c'est simple, que c'est facile de se mettre en action, que chaque petit pas peut faire qu'on accumule des petites minutes d'activité physique à tous les jours pour briser la sédentarité. Donc, que les gens sortent, ne restent pas assis, bougent au quotidien dans le but d'améliorer leur santé puis garder leur autonomie plus longtemps. Fait qu'on est dans toutes sortes de sphères ici, là.
0: Alors, ben, on le comprend. Il y a différentes bonnes raisons d'aller marcher. Et là, comment on organise ça, ces marches inclusives-là ou ces marches de groupe-là? Comment ça fonctionne du point de vue logistique?
7: Ben, on a déjà eu une première marche la semaine dernière, mais pour le mois de juin, les prochaines marches qui s'y trouvent sont une demain qui est le 11 juin à 13h. Dans l'après-midi. Donc, j'ai décidé d'y aller avec des points de rencontre différents pour peut-être faire découvrir un nouveau coin aux gens peut-être qui n'ont pas marché dans ces zones-là. Donc, la piste cyclable pour la partie 2, là, le stationnement du lac d'Avion, proche du lac d'Avion sur la 138 du côté nord pour demain, qui est le 11 juin. Après, on va y aller avec un stationnement sur Pélagie, Cormier pour une promenade, ben, une marche au niveau de la promenade des Anciens. Puis la dernière, au niveau du 22 juin, celle qui est la promenade des Anciens, si je ne l'ai pas nommée, c'est le 19 juin à 11h. Puis pour la dernière marche de juin, ça va être le 22 juin, lundi. Donc, c'est au Parc des Générations. Donc, c'est le parc qui est proche du parc de maisons mobiles. Puis, on va partir du stationnement de ce parc-là, qui est accessible sur la première rue. Puis ça va être à 13h l'après-midi. Donc, pour juillet, j'ai pas encore décidé des moments et des endroits, mais l'objectif, c'est de faire, c'est ça, découvrir un petit peu notre coin de notre boire, puis être capable de marcher dans une limite de temps, là, de une heure. Mais ça peut être plus court, ça peut être plus long, là, dépendamment des gens, comme je disais tantôt, qui marchent plus rapidement ou plus lentement.
0: En fait, c'est grosso modo une fois par semaine, un rendez-vous par semaine, à un endroit différent, puis à un moment différent aussi. L'horaire, elle est disponible à quel endroit? Où est-ce qu'on peut la retrouver?
7: Ben exactement. Donc, vu que c'est des moments différents et tout ça, donc je suis allée mettre des affiches à l'épicerie, à la pharmacie. On sert aussi des médias sociaux, donc sur Facebook, mon Facebook personnel. Sinon, il y en a beaucoup qui peuvent le partager. Je pense que la radio va indiquer les marches sont à quel moment et sont à quelle heure. Et à quel endroit. Donc, de cette façon-là, sinon, c'est toujours possible de me rejoindre pour avoir l'information par le biais de mon numéro de téléphone au travail. Il n'y a pas de problème.
0: Parfait. Donc, on peut retrouver l'information, l'horaire à différents endroits. Et pour les gens qui auraient encore certaines réticences à savoir si, justement, ils peuvent s'intégrer ou se joindre à ces groupes-là, les gens qui aimeraient avoir plus d'informations sur l'activité de marche inclusive, c'est possible de te joindre également?
7: Oui, par téléphone, il n'y a pas de problème, Sofiane. C'est au 538-2212, donc on appelle à l'hôpital. Puis mon poste, c'est le 542279. Puis il n'y a pas de problème, là, si vous avez besoin d'informations, de me téléphoner ou même de m'envoyer un message sur Messenger, il n'y a pas de problème, je suis ouverte à ça. Puis comme je vous disais, les informations sont à l'épicerie, à la pharmacie, des endroits que les gens côtoient régulièrement. Donc, gênez-vous pas de vous inclure, de venir à une, même si vous n'êtes pas venu aux autres. Tout le monde est bienvenu, venez en famille, venez les mamans avec les poussettes, venez avec votre grand-parent, avec votre maman, votre oncle. C'est le but, c'est de faire sortir les gens puis de voir plus de gens bouger dans la Mangani.
0: Et on n'a pas besoin de s'inscrire non plus, hein?
7: Non, on se présente sur place.
0: Voilà, alors on invite les gens à marcher avec cette proposition du 6 Côte-Nord pour les marches de groupe inclusives. On parlait de ça avec Amélie Landry, kinésiologue au 6 Côte-Nord. Merci beaucoup, Amélie, et bonne marche!
7: Merci, Sofiane. Bonne journée. Bonne journée.
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0: C'est ce qui complète Info Mingani, l'émission du vendredi 19 juin. Deux sujets vous étaient proposés. Catherine Arsenault, présidente de la Maison Nord-Est, nous parlait justement à la suite du premier Assemblée générale annuelle de l'organisme et elle nous faisait un état des lieux ou plutôt des services qui sont en développement ou qui sont à venir pour la Maison Nord-Est qui viendra en aide aux femmes et enfants victimes de violences conjugales en Mingani et en Basse-Côte-Nord. Nous avons entendu également Amélie Landry, kinésiologue au, j'allais dire 6 Côte-Nord, mais il faut maintenant dire Santé Québec Côte-Nord, nouvelle appellation. Elle nous parlait des marches de groupe inclusives qui sont proposées par Santé Québec Côte-Nord. Il y en a en juin. Entre autres, il y en avait une à 11h ce matin, départ de la promenade des anciens, du stationnement du portail pédagogique Cormier pour la promenade des anciens. Il y en aura une autre marche de prévu lundi prochain, 22 juin à 13h, départ du stationnement près du Parc des Générations. Ce sera le point de départ pour la prochaine marche. Il y en aura aussi en juillet et en août des marches de groupe qui s'adressent à tout le monde. Les deux entrevues disponibles sur notre site Internet et rediffusées dès 16h30 aujourd'hui à la reprise de l'émission Info Mingani. Avant de conclure l'émission de ce vendredi, je veux vous inviter chaleureusement à assister, à participer, à collaborer, à vous impliquer, à vous déplacer à la 30e édition du Club S'il me plaît. L'événement aura lieu demain, samedi 20 juin, à compter de 10h, toute l'équipe de bénévoles de CILE, c'est pas uniquement les employés, c'est pas uniquement les bénévoles, c'est pas uniquement les membres du conseil d'administration, c'est plein de monde qui ont envie de s'impliquer et de faire de cette journée une réussite. Donc, je le dis déjà, merci à tous les gens qui s'impliquent de près ou de loin à cette journée qui se tiendra demain. Et parmi les gens qui s'impliquent, ça inclut ceux qui viennent nous voir, achètent des cartes de membres au coût de 10$, viennent acheter aussi nos délicieux hot dogs steamés. Ils seront en vente à compter de 11h. On fait ça à l'Encre d'or. Donc, ne vous y méprenez pas. Rendez-vous au local des Chevaliers de Colomb sur la rue de l'Escale à Havre-Saint-Pierre. On est là dès la fin de l'avant-midi. On sort les hot dogs à partir de 11h. On a même quelque chose de plus sucré en milieu d'après-midi pour souligner le 30e anniversaire du club S'il me plaît. Et bien sûr, les tirages auront lieu en fin d'après-midi vers 17h15-17h30. On vend des cartes de membres jusqu'à 17h au local. Venez nous voir, ça nous fait toujours plaisir, ça nous fait toujours chaud au cœur de vous côtoyer, particulièrement lors de cette journée. Alors, invitation que je vous lance au nom de toute l'équipe de la radio CILE, de la radio-télévision communautaire, du conseil d'administration, de l'organisme et de tous les bénévoles qui vont mettre la main à la pâte au cours de la journée de demain. On a besoin de votre présence pour faire de cet événement un succès. À demain! Et pour ce qui est de l'émission Info Mingani, ben je vous dis à lundi 11h30. Merci d'avoir été là. Bye bye.
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Dans la nuit, le major Roger et ses hommes ont bondi dans le village. 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

Dans ce temps-là, le prêtre, autant que possible, il baptisait tout le monde. Il donnait des noms. Des noms des saints qui disaient les filles, presque toutes les filles, s'appelaient Marie, Marianne,

Mais nous autres, dans notre langage, la lettre R, on l'a pas. On remplaçait avec le L. On disait Mali, Maliane.

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1: Oui, Pierre, je suis là présentement, le centre-ville de Montréal, et il y a tellement d'embouteillages que même les voitures ont cessé d'avancer. Je les vois reculer présentement.
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Et on est retour à 14h31. Mais en fait, on n'est même pas de retour. On arrive en fait pour le show du retour aujourd'hui. J'étais au téléphone. Aujourd'hui, en fait, c'est demande spéciale. Il y a eu beaucoup d'appels. Il y a beaucoup d'appels aussi pour le club, s'il me plaît, qui est demain. Demain, on le fait à l'Encre d'Or. Yeah! Ben, il annonce pas beau encore. Donc, la pluie, c'est telle que telle. Des fois, c'est un petit peu plus, des fois, un petit peu moins. Présentement, 13 degrés, avec un vent du nord-est à 40 km/h. Demain, ça va monter jusqu'à 17. Ça, c'est bien. Ce qui n'est pas bien, c'est la pluie demain. Pluie intermittente, certes, mais quand même, des rafales de 40 km/h. On fait ça à l'Encre d'Or au lieu de faire ça au port, en raison justement des forts vents puis de la pluie. Pour le reste, pour le club, s'il me plaît, je ne veux pas vraiment plus à mentionner. Le stock est prêt, on a été porter ça un matin. C'est bon, les prix sont là, presque 10 000$ en prix. Là, c'est vraiment une grosse année en plus cette année. C'est la 30e édition, fait qu'on fait ça en grand. Bref, vraiment de ce côté-là, tout va bien. Vraiment, on est prêt. Pour le reste, nous autres, on retourne maintenant du côté en fait des marées. Marée haute à Havre-Saint-Pierre à 16h23, 1,3 m, 4,2 pieds. Marée basse à 22h33, 0,3 m, 1,1 pied. À Rivière-au-Tonnerre, marée haute à 17h41, 1,8 m, 6 pieds. Marée basse à 23h33, 0,4 m, 1,3 pieds. Donc voilà de ce côté-là. Nous autres, on retourne maintenant du côté, en fait, des sujets du jour. Aujourd'hui, c'est surtout les demandes spéciales parce qu'on est vendredi. C'est normal. C'est la fête des pères, justement, qui s'en vient. Puis pour les demandes spéciales, aujourd'hui, c'est des chansons pour faire plaisir à votre père. Des chansons qui vous font penser à votre père, des chansons que eux aimaient bien. Ça peut être n'importe quoi. Une chanson ayant rapport à votre père. Donc, il y en a que c'est vraiment des hommages. Il y en a d'autres, c'est juste, mon père aimait bien écouter ça. Ou c'est simple que ça. Voilà, c'est assez simple. Dans les sujets du jour, comme je vous dis, on va donc passer un petit peu moins de temps là-dessus. Là. Donc, on a tout d'abord la gardienne, justement, donc qui a été arrêtée par la police pour homicide involontaire, a été piégée par une opération Mr. Big. Ça, c'est gros. On en reparlera plus tard parce que Mr. Big, c'est compliqué un peu à expliquer. Mais c'est vraiment une opération policière qui peut fonctionner. Dans ce cas-ci, elle est bel et bien coupable. Elle a avoué. À part de ça, on a aussi en fait d'autres trucs qui retiennent l'attention. Frank Stronach, reconnu coupable de 2 des 5 accusations à caractère sexuel. Le milliardaire faisait face à 5 accusations d'agression et d'attentat à la pudeur de la part de 3 femmes. Donc voilà. Et on a aussi une hockeyeuse de Fermont qui a été repêchée par la Victoire de Montréal. Elle est née à Sept-Îles, mais a vécu jusqu'à l'âge de ses 15 ans à Fermont. Elle jouait pour le Blizzard de Fermont, une équipe qu'on voit des fois justement au tournoi pour les plus jeunes. Là. Donc voilà, Émilie Lavoie. Bravo à elle. Elle a été repêchée en 6e ronde justement cette semaine. Nous autres, on retourne. On va y aller avec de quoi on a eu récemment demande spéciale. C'est Céline Dion avec Parle à mon père. Chanson qui commence un peu plus doux, je ne vais pas vous mentir, mais c'est un bel hommage. Donc voilà, ça s'en vient à l'instant.

on y va maintenant du côté du Bloc Sport. Vous avez été plusieurs à appeler, hein. Genre vraiment beaucoup de monde à appeler pour les demandes spéciales, aussi pour le club, s'il me plaît. Demain, c'est à l'Encre d'Or. Faites passer le message. Déjà, je suis quand même content. Beaucoup de monde ont réussi à passer le message pas mal. La plupart des gens le savent. Il fait pas assez beau pour qu'on fasse ça au portail Pélagie Cormier demain. À la place, on fait ça. Donc, directement à l'Encre d'Or, comme les autres années précédemment. Donc, de ce côté-là, c'est cool. Ce que je veux mentionner maintenant aussi, c'est que ben, du côté des sports, j'ai pas eu beaucoup de temps pour préparer le tout. Donc, pour les matchs qui s'en viennent, ça tombe bien parce qu'il n'y en a pas eu aujourd'hui. Le premier est à 15h. Donc, hey, c'est pas pire, ils nous ont entendu, ils sont smart. Puis aussi, hier, ben là, pour le coup, je le sais, là, Canada 6-0 contre le Qatar. 6-0. Il y a à peu près deux fois plus de buts au hockey qu'au soccer. Donc, c'est à peu près comme si le Canada avait gagné 12-0 contre le Qatar. Sauf que le Canada, au soccer, c'est pas le Canada au hockey, hein. Donc, voilà. C'est pour vous dire à quel point, genre, c'est une grosse victoire, là. C'est absolument fou. Donc, vraiment, première victoire en Coupe du Monde pour le Canada. On a fait 6 buts. Tu sais, genre, c'est vraiment tout ou rien, là. Mais, tout qu'un match, malheureusement, le Qatar ont blessé Ismaël Koné, qui est l'un de nos meilleurs joueurs. Ça a un coup dur, hein, évidemment, ça, pour vrai, là. Davies est de retour, lui, de son côté. Mais Koné, on va en avoir besoin. Puis, il ne reviendra pas du tournoi. Il est sérieusement blessé, là, pour vrai, là. La caméra a coupé assez vite qu'il s'est blessé. Mais pour les gens qui l'ont vu, mettons qu'il ne peut pas mettre grande pression sur sa jambe gauche. On va dire ça comme ça. Voilà. Mais bref, donc, sérieusement blessé. Un coup dur pour le Canada. Canada qui devrait sortir de poule, par contre. Donc, ça, c'est mission réussie. On avait une poule facile, là, c'est vrai, là. Qatar, Suisse, puis Bosnie. Bosnie, après, ils ont battu l'Italie. Dans un monde normal, ça devrait être l'Italie, mais bon, c'est ça que je te dis. Donc, il restera la Suisse. Si on perd contre la Suisse, ce qui pourrait arriver, les deux premiers sortent de poule. Donc, ça, ça va. On va sûrement rester deuxième de poule, parce que je vous dis, bah c'est ça, parce que il va y avoir Bosnie-Qatar, admettons la Bosnie où le Qatar gagnerait. Le problème, c'est qu'on a tellement fait de buts dans le match numéro 2 que c'est, en cas d'égalité, on a clairement l'avantage. Donc, c'est pour ça que je vous dis, le Canada est presque sûr de sortir de poule. Mission réussie. On peut être fier de notre équipe canadienne, qui, normalement, vont aller en top 32 pour le prochain tour. Les autres équipes nord-américaines, les équipes hautes, là, ça va très très bien cette année. Mexique, 2 victoires, sont déjà qualifiés. Je pense que c'est la première équipe qualifiée même. Victoire hier contre la Corée du Sud. États-Unis, Australie, c'est à 15h. Les États-Unis ont connu tout qu'un match en ouvrant le tournoi, 4-1. Non, ça va bien. À 18h, on a Écosse contre Maroc. À 20h30, on a Brésil contre Haïti. Je veux pas être plate pour Haïti parce que ça serait une belle surprise. Le Brésil est quand même mieux noté, là. Tu sais, c'est David contre Goliath, là. Puis à 23h, très tard, à 23h, Turquie contre Paraguay. Donc, comme je disais, on verra en temps élu, hein, évidemment, de ce côté-là. Mais quand même, c'est beaucoup, beaucoup de matchs qui restent en attention. Puis c'est normal aussi, parce que là, on a eu les premiers matchs de poule. Et là, en plus de ça, là, c'est vraiment plus sérieux. On va commencer à savoir quelle équipe va aller au prochain tour et quelle équipe n'y iront pas. À part de ça, on a aussi d'autres trucs qui retiennent l'attention. Par exemple, évidemment, donc une signature importante pour les Maple Leafs de Toronto. Darren Radish, joueur du Lightning, s'en va à Toronto. 8,5 millions par année. Il a connu une saison de 70 points l'année passée. Il a été très important. Donc, à la limite, peut-être. Parce que tu dis, ouais, mais là, le monde dit, ouais, mais Radish a juste connu une bonne année. C'est vrai. Radish, c'est 6 années dans la Ligue américaine. 4 années dans la Ligue nationale, dont 3 années correctes en plus. Puis l'année passée, il a vraiment été fort. Donc, à la limite, tu dis 8,5 millions, puis tu l'essayes 1 ou 2 ans. À la limite, pourquoi pas? C'est pas comme si Toronto avait 1001 options, là. Le problème, c'est qu'ils l'ont signé pour 8 ans. Il a 30 ans. Donc voilà, dans le meilleur des cas, il va être encore bon 3-4 ans, puis Toronto vont payer dans le beurre pour un gars qui... Écoute... Non, mais c'est une belle journée pour ne pas prendre pour Toronto, encore une fois. Voilà, c'est juste ça que je veux mentionner. C'est vraiment, écoute, c'est pas... Non, j'aurais pas signé ça. Je pense que je préfère perdre, mais avoir de l'argent pour les 8 prochaines années. Ben, bravo à Radish, ça l'a dit, quand même. Gros contrat, puis on lui souhaite le meilleur, même si pour Toronto, je pense pas que ça va en s'améliorant. Non, vraiment pas. Sur ce, nous autres, on retourne maintenant du côté, en fait, de l'identité spéciale. Aujourd'hui, on fait une émission spéciale Fête des Pères, des chansons qui vous rappellent votre père ou des chansons que votre père aime. Mike and the Mechanics avec The Living Years. On a reçu ça à l'instant, dans les dernières minutes, on va dire.

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1: 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Je les vois reculer présentement.
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Il est 15h à l'instant, re-bienvenue au show du retour. Aujourd'hui, pas mal de trucs retiennent l'attention. On va surtout y aller en musique, puis en petit rappel. Comme par exemple, rappel que le club s'il me plaît. 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Non, mais c'est vrai. 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Fait que ça sera demain qu'on vous attend. Pour le reste, côté météo, c'est présentement une température de 13. Plus intermittente aujourd'hui. Pareil pour demain avec 17. Donc, quand même assez venteux. Dans les deux cas, des rafales de 40 km/h. Présentement, les vents sont à l'est. Retour du soleil dimanche avec 16. Donc, peut-être un petit peu de soleil en fin de semaine. Un petit peu. Pas beaucoup, hein? Mais un petit peu pareil. Voilà. Pour le reste, à propos de ça, on a du côté des marées, marée haute à Havre-Saint-Pierre, 16h23, 1,2 m, 4,2 pieds. Marée basse à 22h33, 0,3 m, 1,1 pieds. À Rivière-au-Tonnerre, marée haute à 17h41, 1,8 m ou 6 pieds. Marée basse à 23h33, 0,4 m, 1,3 pieds. Dans les dossiers du jour, quelques petits trucs qui retient l'attention, entre autres, là, justement. On va parler à 3h15, justement, de l'opération Mr. Big, qui a permis, justement, d'arrêter la gardienne. La gardienne d'une histoire d'homicide involontaire, là. Hein? Grâce à une opération policière, on a réussi à prouver qu'elle était bel et bien coupable. Donc, c'est quand même pas n'importe quoi. Alors, voilà. C'est pour ça que ça retient l'attention. Là. À part de ça, on a aussi, en fait, dans les autres informations, on sait qu'après la victoire du Canada de 6-0, ça a été tout qu'un match, mais ça a été une blessure pareille pour Ismaël Koné, un des joueurs importants de l'équipe. Aujourd'hui, on confirme qu'on sait c'est quoi sa blessure. Koné a subi une fracture du tibia péroné. Il dit se porter bien, mais malheureusement, écoute, il est vraiment blessé. Il ne pourra pas jouer le reste du tournoi, ça c'est sûr. À part de ça, chicane en Europe, les dirigeants de l'Union européenne sont en désaccord sur la stratégie adoptée face à Moscou. Donc, on a réussi à s'entendre sur la mise en place d'un canal de communication. Et finalement, Frank Stronach, reconnu coupable de 2 des 5 accusations de caractère sexuel, le milliardaire faisait face à 5 accusations d'agression et d'attentat à la pudeur de la part des 3 femmes. Alors voilà. Nous autres, on est de retour maintenant du côté, en fait, musical, parce qu'aujourd'hui, la thématique, ce sont des chansons pour votre père. Chansons de fête des pères, ben oui, ça s'en vient. Alors, on a eu, de tous les styles, des chansons que votre père aime écouter ou des chansons qui vous font penser à votre père. On a Frank Sinatra avec Fly Me to the Moon et The Temptations avec Papa Was a Rolling Stone.

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Bonjour, ici Bon Jovi. 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

0: Et il est 15h23 minutes. On est en direct pour vous présenter une entrevue en toute fin d'après-midi ce vendredi. On va rejoindre au téléphone Meggy Richard. Bonjour, Madame Richard.
1: Bonjour, Madame Ayou.
0: J'indique tout de suite que Meggy Richard se porte candidate à l'investiture du Parti québécois dans la circonscription de Duplessis, dans notre circonscription. L'annonce a été faite il y a moins d'une heure du côté de Sept-Îles. Madame Richard, je pense pas que vous ayez pris beaucoup de gens par surprise, là.
1: Effectivement, je ne crois pas. J'étais bien au courant des rumeurs qui circulaient là, depuis les derniers temps un peu partout dans la région de Duplessis.
0: Pour ceux qui ne seraient pas au fait de l'information, Mme Richard est également actuellement la préfète de la MRC de Mingani. Mme Richard, pourquoi choisir de vous lancer en politique provinciale à ce moment-ci?
1: En fait, je l'ai indiqué lors de mon allocution, lors de la conférence de presse, vous savez, au tout départ, quand j'ai décidé de me lancer en politique, c'était parce que je voulais contribuer finalement au bien collectif des gens de ma région. Je souhaitais m'impliquer. Et c'est encore par cette même volonté-là que je me porte aujourd'hui candidate au Parti québécois. En fait, ce que je veux, c'est poursuivre mon engagement pour les gens de ma circonscription, puis vraiment d'agir quotidiennement là, pour améliorer le sort des gens de chez nous. Là.
0: Et vous n'estimez plus que de jouer le rôle de préfète dans la MRC de Mingani, ce soit suffisant pour y arriver?
1: Je crois que chaque palier est super important. Et ça aussi, j'en fais beaucoup référence. L'importance de décentraliser le pouvoir pour donner plus de pouvoir justement aux régions, aux MRC et aux municipalités. Et je crois que pour y arriver, mais je vais pouvoir être utile au niveau provincial et justement d'aller porter ce message-là. Vous savez, quotidiennement, je rappelle constamment dans mon rôle de préfète l'importance de tenir compte des particularités régionales qu'on ne peut pas toujours faire du mur à mur. Mais malgré toutes les représentations que les régions font, et même au niveau de la Fédération québécoise des municipalités, on constate encore aujourd'hui qu'il y a du chemin à faire et qu'on n'y arrive pas. Donc, je crois que de porter cette voix-là à l'Assemblée nationale à Québec, où est-ce que les décisions se prennent, je crois que je pourrais avoir un impact pour les gens de chez nous.
0: Et est-ce qu'il y a un ou deux dossiers plus précis que vous souhaitez porter ou que vous souhaitez défendre si vous êtes élu député le 5 octobre prochain?
1: Bien, les priorités, elles sont nombreuses parce que les enjeux sont nombreux. Assurément, et là on parle de certaines priorités, mais elles sont toutes importantes pour moi, mais l'accessibilité au territoire, que ce soit au niveau routier, aérien, maritime, ils sont tous d'une grande importance. Mais il y a également l'accès aux soins, l'accès à nos services. Donc, tous les services publics, on le constate, notamment en Mingani, mais dans les populations aussi plus isolées comme celle de la Basse-Côte-Nord ou encore d'Anticosti, à Fermont, même à Sept-Îles, souvent on est considéré comme des régions éloignées. Donc, tout ça sont au cœur de mes préoccupations, mais il y a également tout ce qui est au soutien communautaire. Parce que les enjeux, on le voit aux nouvelles, au niveau de l'itinérance, les problèmes en santé mentale, maintenant le coût de la vie qui est en plus élevé. Donc, tout ça a un impact. Donc, on doit assurément pouvoir aider le milieu communautaire et le Parti québécois entend bien y répondre.
0: Pourquoi le Parti québécois?
1: En fait, c'est assez simple. Je crois que je suis assurée que le parti rejoint mes valeurs fondamentales. Il y a un vent de changement qui s'opère présentement et je souhaite y participer. Bien évidemment, il y a aussi le projet de l'indépendance. Quand je parle de décentralisation, je suis persuadée que le projet d'indépendance est un levier pour y arriver. Mais au-delà de tout ça, je vois aussi l'équipe qui est en train de se former présentement, une équipe qui, à mon avis, va changer les choses. Donc, j'ai le goût d'y participer activement.
0: Est-ce que vous avez déjà des appuis que vous pouvez nous annoncer, justement, là, pour supporter votre candidature? Bien sûr, vous étiez à côté de M. Bérubé pour l'annonce d'aujourd'hui, mais au-delà de ça?
1: Bien, au-delà de ça, c'est ce que je ressens sur le terrain. Parce que au bout du compte, ce que j'aspire, c'est être une bonne députée, être sur le terrain. Et c'est le message que j'avais des citoyens qui me rencontraient. Lorsque les personnes me posaient la question, c'était souvent pour m'encourager. Donc, pour moi, ça, c'est le réel appui dont j'ai besoin parce que ce sont eux qui vont prendre la décision le 5 octobre prochain. Mais oui, effectivement, M. Pascal Bérubé, député de Matane-Matapédia, était avec moi aujourd'hui pour présenter ma candidature au nom du Parti québécois. Donc, pour moi, là, c'est déjà un très bel appui.
0: Madame Richard, vous êtes, en tout cas, toujours en date d'aujourd'hui, la préfète de la MRC de Mingani. On a reçu un communiqué là tout récemment qui annonçait justement que vous vous retirez pour ce qui est de l'Assemblée des MRC de la Côte-Nord, pour laquelle vous êtes présidente, vous étiez présidente. Est-ce que du côté de la MRC de Mingani, vous demeurez à la préfecture?
1: En fait, la loi encadre très bien là, les élus municipaux qui souhaitent se lancer en politique provinciale. Donc, la loi prévoit que j'ai le droit de garder mes fonctions puis d'être libérée pendant la campagne électorale. Par contre, de mon côté, je ne démissionne pas, mais c'est clair pour moi que pour au niveau de l'éthique et même de la perception des citoyens, mais je vais léguer toutes mes représentations et mes fonctions de préfète là, au préfet suppléant. Donc, c'est un peu le rôle. Donc, il va pouvoir prendre l'ensemble des dossiers pour que je puisse me consacrer à la campagne électorale.
0: Donc, pas une démission, mais vous ne serez plus en fonction, vous n'êtes plus en fonction à partir de maintenant et au moins jusqu'au 5 octobre.
1: Donc, je conserve mon titre de préfète de la MRC de Mingani, mais je ne ferai plus aucune représentation.
0: Alors, c'est à titre de candidate du Parti québécois qu'on aura l'occasion de vous entendre au cours des prochaines semaines, des prochains mois. Et on aura probablement l'occasion de vous réentendre sur les ondes de la radio CILE notamment.
1: Mais ce sera avec un grand plaisir. Puis surtout, j'ai bien hâte d'aller partout sur les territoires à la rencontre des citoyens pour poursuivre cette discussion-là avec eux.
0: Alors, Meggy Richard, candidate à l'investiture pour le Parti québécois dans la circonscription de Duplessis. Merci beaucoup d'avoir été avec nous cet après-midi.
1: Merci à vous, Mme Mailloux. Au revoir.
0: Alors, voilà, c'est l'annonce qui a été faite cet après-midi. On avait reçu, là, comme plusieurs médias, là, une invitation à participer à un point de presse du Parti québécois qui se tenait à 14h30 cet après-midi du côté de Sept-Îles. Et lors de ce point de presse, on a annoncé la candidature de la personne qui va représenter la circonscription de Duplessis, notre circonscription, lors des élections pour la circonscription de Duplessis. Là, pour le Parti québécois, ce sera la préfète Meggy Richard, j'allais dire la préfète sortante, mais pas du tout, elle l'a bien expliqué. Elle conserve son titre de préfète, mais se retire et n'occupera pas ses fonctions de préfète. Elle n'occupera pas plus ses fonctions de présidente de l'Assemblée des MRC de la Côte-Nord. Elle se retire pour le temps de la campagne électorale. On commence à en parler beaucoup là, à l'échelle provinciale, dans plusieurs régions là, de la province de Québec. On parle de plus en plus des candidats qui annoncent les partis qui annoncent leurs candidats dans différentes circonscriptions. Ben, pour la circonscription de Duplessis, on est fixé pour le Parti québécois. C'est Meggy Richard de Havre-Saint-Pierre qui va représenter le Parti québécois. Vous mentionnez que Catherine Champagne Jourdain sera là pour la CAQ, Roberto Stéa pour le Parti conservateur et finalement pour Québec solidaire, c'est Janie Bellefleur-Caltouche qui va représenter la circonscription de Duplessis. 4 candidats confirmés jusqu'à présent dans la circonscription. Le Parti libéral du Québec n'a pas fait connaître l'identité de son candidat jusqu'à maintenant, mais il nous reste encore juin, juillet, août, septembre, 4 mois avant d'aller aux urnes. Il reste encore du temps, et pour le Parti libéral, et aussi pour d'autres candidats, d'autres partis, et même des candidats indépendants qui pourraient se joindre justement à cette course à la circonscription de Duplessis. Donc, encore une fois, Meggy Richard, qui est préfète de la MRC de Mingani, qui se présente comme candidate pour le Parti québécois dans la circonscription de Duplessis. Ça a été annoncé il y a tout juste une heure.
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0: Bonjour, ici Sophie-Anne Mailloux. Nous sommes lundi, le 15 juin 2026. Bienvenue à vos informations régionales. Si tout va comme prévu, la Maison des aînés et alternatives de Havre-Saint-Pierre sera livrée au 6 Côte-Nord dans exactement 2 semaines, le 29 juin prochain. Le 6 Côte-Nord prévoit que les usagers aménagent dans le bâtiment tout neuf en novembre de cette année. En entrevue à CILE, le futur gestionnaire du bâtiment, Rémi Hébert, n'a pas voulu s'avancer sur une date plus précise, bien conscient que plusieurs étapes doivent être complétées au cours des prochains mois. Il faut vérifier le bon fonctionnement du bâtiment, installer et assurer tout l'aménagement physique des lieux. Il faut également procéder au recrutement et à la formation de tout le personnel. Des étapes qui sont déjà en cours et qui vont s'accélérer au cours des prochaines semaines. En entrevue à Info Mingani aujourd'hui à 11h30 et de nouveau à 16h30, M. Hébert détaille le plan de déménagement qui se soldera par l'intégration prévue à l'automne des 48 usagers de la Maison des aînés de Havre-Saint-Pierre. Ça surviendra 4 ans plus tard que l'échéancier de départ. Pour ce qui est de la programmation d'automne 2026 du comité de spectacle de Havre-Saint-Pierre, il est possible de se procurer des billets individuels à compter de 9 heures aujourd'hui. Les forfaits avaient été mis en vente le 3 juin dernier pour cette programmation qui compte 11 spectacles dans la programmation régulière et 4 spectacles hors forfait. C'est ce qui complète vos informations régionales. On vous rappelle que l'émission Info Mingani est diffusée du lundi au vendredi à 11h30, en rediffusion à 16h30. À tous et à toutes, une bonne journée.
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2: On est retour côté météo. On a beaucoup d'informations qui sont sorties récemment, on va pas se mentir. Alors, côté météo, ben aujourd'hui et demain, des journées très similaires. La différence, c'est que demain, annonce quand même un petit peu plus chaud. Présentement, température de 13 degrés, plus intermittente. Parfois, il n'y en a pas, des fois, il y en a un petit peu plus. Pareil pour demain, mais avec 17. Je peux vous dire qu'un matin, ici au Havre, il y a quand même pas mal de pluie à certaines places. Puis là, ben, présentement, c'est plus tranquille. Comme je vous dis, pour la Mingani, au grand complet, là, ben, c'est intermittent. C'est-à-dire des fois plus tranquille, des fois, il y en a un petit peu plus. Les vents, eux, vont rester. Donc, des rafales présentement qui sont à l'est à 41 km/h. Donc, demain, ça sera encore une fois autour du 40 km/h. Mais c'est juste que, comme je le disais, il va faire un petit peu plus chaud. Retour du soleil, normalement, dimanche avec 16 et lundi avec 19. Puis ça va nous faire du bien. Si on a enfin du soleil, là, il me semble qu'à date, le mois de juin, il est gris, là. Très gris. En fait, je me rappelle pas d'un mois de juin aussi pluvieux que ça, pour vous dire. Pour le reste, à part de ça, nous autres, on a le marée haute à Havre-Saint-Pierre à 16h23, 1,3 m, 4,2 pieds. Marée basse à 22h33, 0,3 m, 1,1 pieds. À Rivière-au-Tonnerre, marée haute à 17h41, 1,8 m ou 6 pieds. Marée basse à 23h33, 0,4 m, 1,3 pieds. Et donc voilà, du côté de la météo. On retourne avec des demandes spéciales, des chansons spéciales Fête des Pères, des chansons que vous voulez entendre pour votre père. On a Big Log de Robert Plant qu'on a reçu en demande spéciale tout à l'heure.

0: Ça va, remet à Caulfield, derrière le filet à Suzuki et ensuite pour Hoffman. Devant Caulfield!
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2: Et du côté des sports, on a un match très important entre les États-Unis et l'Australie présentement. Les deux équipes mènent leur poule du côté, en fait, de la Coupe du monde de soccer. Et les États-Unis avaient connu un gros match, on se rappelle, contre le Paraguay, 4-1 en début de semaine. Et présentement, on est à 42 minutes, presque la première demi qui est faite. Et c'est 1-0 États-Unis. Ça va plutôt bien pour eux. Et on se demande, c'est cool, qui a fait le but? Cameron Burgess. Et là, si vous connaissez pas le soccer, vous dites « Ok, cool. Bravo à lui. Bravo à Cameron. » Le problème, c'est que on pourrait penser que c'est un Américain, vu son nom. Australie et États-Unis partageant la même langue, la langue de Shakespeare. C'est là qu'on réalise, par contre, qu'il y a un problème. Monsieur Burgess est Australien. Yeah! Vous avez bien compris. Une erreur défensive de sa part, en fait. Il voulait bien faire. Le ballon a ricoché sur son pied et ça est rentré directement dans le but. Donc, un but des États-Unis. Burgess qui a donc marqué contre son camp. C'est pas terminé, mais ça donne vraiment un coup de pouce aux États-Unis. Comme j'avais dit, ça va très bien pour les équipes hautes. Les États-Unis à date, ils ont déjà gagné une game, ils sont bien partis pour en gagner une deuxième. Le Mexique a gagné ses deux games jusqu'à date, ils sont déjà qualifiés. Puis le Canada a une bonne chance d'être déjà qualifié avec la victoire historique. Et là, je sais que ça paraît gros historique, c'est vraiment historique. Je veux dire, 6-0 contre le Qatar. Le Canada, en Coupe du Monde, on a marqué un total de 9 buts. Donc, il y a le 2/3 de ses buts qui ont été marqués hier. Donc, ouais, ça va bien, là. Tu sais, c'est genre, c'est... Yes, sir. Malgré tout, on a la blessure d'Ismaël Koné, qui ne pourra pas revenir au tournoi, clairement pas, là. Une blessure sérieuse. Et on sait aujourd'hui c'est quoi sa blessure. Donc, une fracture du tibia péroné. Il se portait bien mentalement, mais malheureusement... Il ne pourra pas revenir sur le terrain. Et finalement, côté hockey, toute qu'une signature des Maple Leafs, mais est-ce que c'est trop donné? 8,5 millions par année pour Darren Radish, joueur important du Lightning. Sauf qu'il y a quand même quelques défauts. Radish, cette année, a été excellent. Les années auparavant, il n'était pas fameux. On peut se dire, c'est un test, on prend une chance, ça se voit dans le hockey professionnel. Le problème, c'est que l'on signe 8 ans. Ah, j'ai oublié de dire... Radish, c'est peut-être un nom qui vous dit rien. Peut-être que vous connaissez son petit frère. Ou son grand frère, en fait, je sais plus. Mais Taylor Radish. Je dis, ah, ben oui. Non, mais là, non, ça, c'est l'autre Radish. Ça. C'est lui qu'on connaît moins. Fait que déjà, en partant, c'est mal parti. Puis en plus de ça, l'autre Radish, Darren Radish, lui qui a signé pour Toronto, comment dire, il est plus vieux que qu'est-ce qu'on pourrait penser. Parce que il a 30 ans. Il a signé 8 ans. Fait que, ouais, va falloir que Radish soit bon pendant au moins 8 ans, 8,5 millions, 68 millions au total. J'ai l'impression que Toronto a peut-être fait une erreur. Qu'ils prennent une chance pour les 2-3 ans, pourquoi pas. Pendant 8 ans, voyez-vous, Darren Radish est aussi bon que ça, comme il l'a été cette année avec le Lightning en plus, où il était très bien entouré. Il jouait avec des gars comme Chiarelli, Eagle, Kucherov. Alors, je sais que c'est pas des joueurs qu'on aime, là, mais Eagle, écoute, une chance qu'il était là, sinon on aurait battu Lightning en 4, sans joke. Puis Kucherov, en saison régulière, c'est quelqu'un, là, hein, qu'on l'aime ou non. Là. Donc, à Toronto, Matthews a ralenti beaucoup l'année passée. Marner n'est plus là. Ouais, tu vois le problème. Je sais pas si ça va être aussi bon que ça. Et s'il est popé l'année prochaine, tant mieux pour eux. Mais 8 ans de temps. Ouf, en tout cas, je suis content que le Canadien ait pas signé ça. On y retourne maintenant du côté, en fait, du bloc pub par la suite de l'agenda communautaire.
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3: 15h48, pour l'agenda communautaire, on va y aller avec de quoi d'unique. On va y aller avec des offres d'emploi. Mais genre vraiment juste ce bloc-là. Des fois, on en présente un petit peu, des fois un peu pas du tout. Là, aujourd'hui, que des offres d'emploi. On commence par Moustache Sino, qui est un salon de toilettage, pension canine, familiale et boutique. Offre d'emploi préposée à la pension canine. On est à la recherche d'une personne responsable, sérieuse et motivée à apprendre pour se joindre à notre équipe. Un poste saisonnier de 10 à 15 heures par semaine avec possibilité d'heures supplémentaires hors saison. Donc, tes responsabilités, c'est de t'assurer du bien.

Rendement sécuritaire pour tous les pitous. J'adore dire le mot pitou, je suis désolé. Donc, ben voilà, il y a aussi l'entretien ménager et de service à la clientèle. Salaire variable selon l'expérience débute à 20$ de l'heure. Tu dois pouvoir occasionnellement remplacer un membre de l'équipe entre 19 à 21h, être disponible de jour, de soir et les fins de semaine. Un samedi sur deux. Tu dois ne pas souffrir d'allergie aux animaux, puisque des chats sont présents sur place. Par exemple, ben moi, je pourrais pas y aller. J'ai allergique aux chats. Ben oui. Je peux pas. Mais bon, bref, voilà, les personnes admissibles ben, qui ça pourrait intéresser, ben voilà. Vous pouvez envoyer votre candidature à moustacino@commercial.gmail.com ou et tu peux les écrire via Facebook. D'ailleurs, vous ne travaillerez jamais seul, vous serez toujours accompagné. Ça s'écrit Mousta, donc comme moustache, moustacino@commercial.gmail.com. Tourisme en Vrai-Saint-Pierre est à la recherche de personnes intéressées à animer les heures du conte les lundis soirs. Nous voulons constituer une banque de noms de personnes intéressées à offrir des maquillages aux enfants, animés justement pour, avec Titan au final, et même de faire la lecture. Si vous êtes intéressé ou pour plus d'informations, communiquez avec Maxandre, 538-2717. L'Espoir de Chelna est à la recherche justement donc intervenante en milieu de vie, poste de nuit. Donc, ben voilà, quelqu'un qui va pouvoir justement répondre aux besoins de la clientèle, appliquer les plans d'intervention thérapeutique. Donc, si jamais ça t'intéresse, on parle de quart de minuit à 8 heures, 7 jours sur 14. Semaine 1, 24 heures, semaine 2, 32 heures. Salaire entre 25,32 et 26,69 $, plus prime de nuit et fin de semaine. Une fin de semaine sur deux, possibilité de plus d'heures, ça t'intéresse encore plus. Contacte Chani Lamoureux à administration commerciale espoirdechelna.ca ou alors 538-3672, poste 1. Et le restaurant La Promenade à recherche de plongeurs. Temps plein et temps partiel disponible dès maintenant. Embauche rapide, horaires et conditions à discuter. C'est accessible à tout le monde, tout travailleur, débrouillard, étudiant, retraité, intéressé à faire partie de l'équipe de la promenade, ben c'est là que ça se passe. Un petit rappel aussi pour le club, s'il me plaît. Demain, non, on n'est pas à la recherche de plongeurs, mais demain, on fait ça justement donc à l'encre d'or, en raison de possiblement la mauvaise météo. On fait pas ça au portail Pélagie Urmi, il fera pas assez beau, il va venter trop fort en plus. On fait ça à l'encre d'or comme les autres années. On vous attend plusieurs prix à gagner. Pour juste acheter des cartes de membres, ça vous intéresse.

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1: Bonjour, ici Sophie-Anne Mailloux. Nous sommes lundi, le 15 juin 2026. Bienvenue à vos informations régionales. Si tout va comme prévu, la Maison des aînés et alternatives de Havre-Saint-Pierre sera livrée au 6 Côte-Nord dans exactement deux semaines, le 29 juin prochain. Le 6 Côte-Nord prévoit que les usagers aménagent dans le bâtiment tout neuf en novembre de cette année. En entrevue à CILE, le futur gestionnaire du bâtiment, Rémi Hébert, n'a pas voulu s'avancer sur une date plus précise, bien conscient que plusieurs étapes doivent être complétées au cours des prochains mois. Il faut vérifier le bon fonctionnement du bâtiment, installer et assurer tout l'aménagement physique des lieux. Il faut également procéder au recrutement et à la formation de tout le personnel. Des étapes qui sont déjà en cours et qui vont s'accélérer au cours des prochaines semaines. En entrevue à Info Mingani aujourd'hui à 11h30 et de nouveau à 16h30, M. Hébert détaille le plan de déménagement qui se soldera par l'intégration prévue à l'automne des 48 usagers de la Maison des aînés de Havre-Saint-Pierre. Ça surviendra 4 ans plus tard que l'échéancier de départ. Pour ce qui est de la programmation d'automne 2026 du comité de spectacle de Havre-Saint-Pierre, il est possible de se procurer des billets individuels à compter de 9 heures aujourd'hui. Les forfaits avaient été mis en vente le 3 juin dernier pour cette programmation qui compte 11 spectacles dans la programmation régulière et 4 spectacles hors forfait. C'est ce qui complète vos informations régionales. On vous rappelle que l'émission Info Mingani est diffusée du lundi au vendredi à 11h30, en rediffusion à 16h30. À tous et à toutes, une bonne journée.
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3: Oui, Pierre, je survole présentement le centre-ville de Montréal et il y a tellement d'embouteillages que même les voitures ont cessé d'avancer. Je les vois reculer présentement.
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16h02, de retour à l'instant, justement, du côté du show du retour. On a eu beaucoup de musique, on a eu... j'ai peu parlé au final, sans joke, excepté pour le Bloc Sport. C'est 2-0 États-Unis contre l'Australie présentement, ça va bien pour les Américains. Donc, voilà, de ce côté-là. Ben, on a eu une entrevue, en fait. À 3h15, j'étais supposé, justement, de parler de l'opération Mr. B qui a permis d'arrêter la gardienne qui s'est faite piéger. Elle est coupable d'homicide involontaire. Donc, c'est de quoi de majeur. Et je vous explique la situation plus tard dans l'émission. J'étais supposé l'expliquer à 3h15, mais à 3h15, 3h20 à peu près, on a eu une entrevue fort intéressante, justement, Maggie Richard, qui est l'actuel préfet de la MRC de Mégani, qui se porte candidate à l'investiture du Parti québécois dans Duplessis aux prochaines élections d'automne. Donc voilà, c'est de quoi de majeur. C'est une figure qu'on connaît, justement, dans la région. Et puis, c'est pour ça que je vous dis, c'est pas... C'est pas n'importe quoi, c'est le quoi de majeur. On a eu la chance d'avoir une entrevue avec, donc le pourquoi du comment, on a décidé que c'était le plus important. Parce que les nouvelles importantes, eux, ne prennent pas de congé, que ce soit un vendredi dans le spécial, ou même demain au club, s'il me plaît. Là. Si demain matin ou demain après-midi, on apprend de quoi de majeur, ben on va en parler. Parce que demain, on fait ça à l'encre d'or, il annonce pas assez beau, donc on prend pas de chance. Parce que même là, si présentement, c'est plutôt tranquille à certaines places en Mégani, ça reste plus intermittent aujourd'hui et demain. 13 aujourd'hui et demain 12. Hey, demain, il annonçait, il était supposé avoir 17, là, ils ont changé ça à 12 degrés, là, avec des rafales toujours à 40 km/h. Présentement, au nord-est, là, pour être plus exact. Bref, c'est pas de la météo fantastique. Dimanche, 17 avec des nuages, retour du soleil lundi. Pour le reste, marée haute à Havre-Saint-Pierre à 16h23. 1,3 m, 4,2 pieds. Marée basse à 22h33, 0,3 m, 1,1 pieds. À Rivière-du-Loup, à Rivière-au-Tonnerre, marée haute à 17h41, 1,8 m, 6 pieds. Marée basse à 23h33, 0,4 m, 1,3 pieds. Je me suis mêlé parce que hier, il y avait eu un tremblement de terre au Bas-Saint-Laurent. Fait que là, ben, dans ma tête, moi, c'est ça, je me mêle de ville. Ça. Écoute, qu'est-ce que je te dis? Je suis pas Marco Polo, moi. Là. les villes, je me trompe des fois, là, OK? C'est ça. Je n'ai pas de... Probablement, écoute, que qu'on fouille mon arbre généalogique. Et j'ai pas, mettons, ben de racines avec des grands explorateurs. Loin de là, tu sais, je veux dire... c'est ça, t'sais. Fait que, bref, voilà du côté de la météo. Dans les autres sujets importants, on a Hydro-Québec qui ferme sa filière batterie, entre autres, justement, là, ça va affecter près de 90 personnes, c'est le coin de majeur. Ça aussi, ça aurait été intéressant à discuter. Comme je vous dis, il y a tellement de trucs qui retiennent l'attention aujourd'hui. Faut faire un choix, malheureusement. En attendant, côté demande spéciale, c'est les chansons spéciales Fête des Pères, des demandes spéciales pour votre père, des chansons qu'il aime, ou des chansons, justement, qui vous font penser à votre père. On évoque Joe Walsh pour Rocky Mountain Way.

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2: 16h14, on est de retour à l'instant justement pour parler d'une grande prise, on pourrait dire justement dans une triste histoire au Palais de justice de Québec. Au Palais de justice de Québec, je dis un peu vite, donc je le répète, une gardienne a été déclarée coupable de l'homicide involontaire d'une fillette de 13 mois qu'elle accueillait à sa garderie en milieu familial. C'est une histoire qui a choqué le Québec et on voulait savoir justement si la gardienne était bel et bien coupable ou non. Diana Torres Acosta a fait des aveux dans le cadre d'une enquête d'infiltration de type Mr. Big. Une enquête donc un peu risquée, mais qui a fonctionné. Elle a dit à un agent double qu'elle avait secoué la victime. Elle a donc affirmé à son procès avoir inventé cette version en raison de la pression des agents doubles. La juge Gagnon n'a pas cru l'accuser. Elle tient ses explications d'invraisemblables après avoir noté des contradictions dans son témoignage. Alors pourquoi, durant justement la rencontre avec l'agent double, Madame Torres Acosta a justement dit qu'elle a bien... Elle a finalement avoué qu'est-ce qu'elle a fait. Eh bien, il faut comprendre qu'une enquête de type Mr. Big, généralement, c'est surtout dans les histoires de meurtre, entre autres, et c'est souvent pour prendre une personne pour telle ou telle raison, mais en fait, faire apparaître une personne que, hey, j'ai entendu dire que t'aurais peut-être fait ça, ben nous autres, on trouve ça impressionnant, et puis, ben voilà, on serait intéressé à un exemple, un homme serait accusé, serait possiblement dans une histoire de meurtre, les policiers ne sont pas capables de prouver que c'est bel et bien lui. Ce qu'ils vont faire, c'est qu'ils vont se faire passer pour, par exemple, un gang de rue ou n'importe quoi. Ils vont le rencontrer, puis ils vont lui dire, justement, écoute, c'est-tu vrai, cette affaire-là? Puis, généralement, il y a beaucoup d'entre eux qui, pour, justement, impressionner le gang de rue, ben, ils vont dire, oui, c'est vrai. Ils disent, ah, ouais, compte-moi ça. Puis finalement, ils vont raconter comment ils ont fait ci, qu'on fait ça, nanana. C'est une opération risquée, mais quand ça fonctionne, ben, la personne qui était dans la gang de rue, là, c'était un agent double, en fait. C'était un policier tout ce temps-là. Et ben, voilà. Donc, l'opération Mr. Big, qui appelle impressionner un Mr. Big. Littéralement, puis, ben, Mr. Big, ça peut être n'importe qui. Ça peut être, justement, quelqu'un d'autorité qui serait impressionné là-dedans. Vu l'histoire de la gardienne, je sais pas comment ils ont fait pour convaincre la madame, mais une chose qui est sûre, c'est que ça a fonctionné. Ainsi, madame Torres Acosta, ben, est bel et bien déclarée coupable suite à ses aveux. Le tribunal conclut donc que la preuve présentée par la poursuite confirme malheureusement, hors de tout doute raisonnable, je dis malheureusement parce que, ben écoute, c'est une triste histoire, mais en même temps, il y aura justice dans cette histoire-là. Donc, heureusement aussi, ça peut se dire. Et on conclut donc, hors de tout doute raisonnable, que Mme Torres Acosta est bel et bien coupable. Elle a secoué la victime entraînant sa mort. En juillet 2019, la fillette était ressortie complètement amorphe de la garderie de Mme Torres Acosta. La femme de 44 ans est en liberté durant le processus judiciaire, mais la couronne a demandé qu'elle soit détenue en attendant les observations sur la peine. Alors voilà, un dossier d'enquête qui a été assez risqué, mais qui a payé gros. Et donc, il pourra y avoir justice, justement, pour la famille de la fillette. Nous autres, on le retourne maintenant du côté, en fait, on a parlé de Mr. Big. Ben, ça tombe bien, parce que c'est une énorme spéciale d'aujourd'hui, là. Aujourd'hui, c'est des chansons pour votre père. Des chansons que votre père aime, ou alors que vous, en fait, des chansons qui vous font penser à votre père. On s'en va entendre le groupe Mr. Big, justement, avec « To Be With You ».

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1: 16h22, on se laisse donc avec une dernière chanson, une longue chanson spéciale Fête des Pères aujourd'hui. Donc voilà, moi le groupe préféré de mon père, c'est Iron Maiden. Donc voilà, je lui dédie celle-là. Et pourquoi celle-ci? Eh bien parce que ça fit bien avec la fin de l'émission. Ah ben ouais, parce qu'il reste juste un petit peu de temps. En fait, c'est que ça, tu calcules le temps qui reste, plus le temps que la chanson dure, pour tomber à peu près vers 16h30 pour Info Mégani. Écoute, aussi simple que ça, un simple calcul mathématique. Demain, on vous attend pour le club, s'il me plaît, à l'Encre d'Or. C'est à l'Encre d'Or, faites passer le message pour les hot dogs et plusieurs prix à gagner, ainsi qu'à la vente des cartes de membres. Je vous souhaite évidemment une bonne fin de semaine, mais peut-être qu'on se revoit demain à l'Encre d'Or. En attendant, à plus.

0: Bon vendredi, bienvenue à Info Mingani. On vous parle aujourd'hui de la Maison des femmes Nord-Est. La Maison Nord-Est, une maison pour femmes et enfants victimes de violences conjugales. Maison qui n'est pas encore physiquement là, en fonction et même existante, mais l'organisme a été créé l'automne dernier. La première assemblée générale annuelle s'est tenue plus tôt ce mois-ci, c'était le 11 juin en fait, et je vous propose un entretien avec la présidente de la Maison Nord-Est, Catherine Arsenault. Elle nous explique ce qui a été fait depuis la fondation de l'organisme et ce qu'on prévoit offrir comme premier service, on l'espère là, au cours des prochains mois, premier service qui serait offert à l'externe pour les femmes et enfants victimes de violences conjugales en Mingani et en Basse-Côte-Nord. C'est notre première entrevue d'affaires publiques. Je vous propose également un entretien avec Amélie Landry, kinésiologue au 6 Côte-Nord. On parle de marches de groupe inclusives qui sont proposées là, ce mois-ci, en juin, mais il y en aura aussi en juillet et en août. Chaque semaine, on se donne rendez-vous à un endroit différent et à une heure différente à Havre-Saint-Pierre pour marcher en groupe et on invite tout le monde à marcher. Aujourd'hui, à 11 heures, ben, si le temps le permet, évidemment, là, on va marcher à partir du stationnement du portail Pélagie-Cormier. L'horaire complet est disponible, entre autres sur Facebook, là, via le 6 Côte-Nord. Amélie Landry, kinésiologue pour le 6 Côte-Nord, qui propose aux gens de l'accompagner dans ses marches. Des fois, on est plus motivé quand on est en groupe. Alors, voilà, ce sera notre deuxième entrevue à l'émission Info Mingani. Aujourd'hui, pour l'instant, on s'intéresse à la Maison Nord-Est. L'Assemblée générale annuelle de la Maison Nord-Est, la Maison d'aide et d'hébergement pour femmes et enfants victimes de violences conjugales en Mingani et en Basse-Côte-Nord, ben, elle a tenu sa première Assemblée générale le 11 juin dernier. On parle avec la présidente Catherine Arsenault. Bonjour.
1: Bonjour.
0: Alors, première assemblée générale pour cet organisme, la Maison des femmes. Il y a une Maison des femmes à Havre-Saint-Pierre?
1: Dans le fond, l'organisme de la Maison d'aide et d'hébergement, elle a été fondée en octobre, mais il n'y a pas encore de maison physique. Fait que depuis octobre, on a comme commencé les premières démarches pour qu'éventuellement, d'ici environ 2 ans, on souhaite qu'il y ait une maison vraiment d'hébergement. Mais pour le moment, il n'y a pas d'hébergement, fait qu'il n'y a pas de maison physique. Où est-ce qu'on est rendu dans nos affaires? C'est que on a fondé l'organisme. Okay. Ensuite, on a fait tout ce qui était les lettres patentes, les règlements généraux, quelques premières politiques. Ensuite, on fait des demandes de financement parce qu'on veut engager 2 personnes. On va engager 2 ressources humaines. Puis pendant 2 ans, on va préparer l'avenue de la maison. On va préparer qu'il va y avoir un hébergement. On estime environ autour de 2028. Fait que ces 2 personnes-là vont être engagées par la Maison Nord-Est, qu'on appelle. Puis il va y avoir une coordonnatrice, puis une intervenante. Puis pendant 2 ans, ils vont comme préparer l'hébergement, ils vont préparer les bases administratives à ce qu'il y ait un hébergement. Puis aussi, de façon générale, les maisons d'aide et d'hébergement pour enfants et femmes victimes de violences conjugales, ben ils font pas juste de l'hébergement, c'est aussi des services externes puis de la prévention, éducation. Fait que nous autres, pendant les 2 années, même si on n'a pas de maison, on va commencer ces services-là. Fait qu'on va commencer tout ce qui est des services d'intervention externe. Fait que ça veut dire tout ce qui est écoute, accompagnement, le soutien aux femmes victimes dès l'âge de 14 ans. Bon, on va le commencer quand les 2 personnes vont être engagées.
0: OK. Et ça va se poursuivre, là, ces services à l'externe vont demeurer disponibles même une fois que l'hébergement ou que la maison va véritablement être créée fonctionnelle, c'est ça?
1: Oui, exactement. Fait que dans le fond, l'organisme est vraiment en 3 volets. Fait qu'il y a les services externes, qui est, comme je te disais, écoute et accompagnement. Puis c'est l'écoute puis l'accompagnement des femmes à partir de 14 ans. mais c'est aussi de l'écoute et de l'accompagnement de l'entourage des victimes.
0: OK.
1: Il y a aussi le deuxième volet, comme je te disais tantôt, prévention et sensibilisation. Fait que, tu sais, ça, c'est vraiment comme tout ce qui est offrir des ateliers, des formations, faire des campagnes de prévention. Puis le troisième volet, c'est ce qu'on appelle des services internes. Fait que c'est vraiment de l'hébergement. Fait que ça va être de l'hébergement temporaire sécurisé qui peut aller jusqu'à 6 mois, du soutien psychologique, de l'accompagnement psychosocial pour les femmes et les enfants hébergés. Fait que nous autres, pendant 2 ans, on va faire 2 volets sur 3. Fait que les services externes, puis prévention et sensibilisation. Puis tranquillement, pas vite, on va faire petit train va loin, on va s'arranger pour que dans 2 ans, ben on ait le troisième volet qui va être l'hébergement.
0: On va y aller étape par étape et au risque de sembler impatiente, pourquoi ne pas tout faire en même temps? Pourquoi ne pas démarrer le service d'hébergement prochainement, disons?
1: Il y a comme 2 principales raisons. Je dirais la première raison, c'est peut-être le financement. Acheter ou construire une maison, c'est beaucoup de sous. Il faut comme préparer ces demandes financières-là dans un premier lieu. Puis, vu qu'on est une maison d'aide et d'hébergement, on aimerait ça être financé par le PSOC. Ça, c'est un financement qui vient du CIS de la Côte-Nord, que j'ai pas chacune des lettres. Qu'est-ce que ça veut dire? Là, j'ai un blanc. Puis, pour avoir un financement au PSOC, c'est un financement à la mission, on doit faire partie de la communauté pendant 2 ans. Fait qu'on, de toute manière, on n'aurait pas ce financement-là durant les 2 premières années. Pendant les 2 premières années, ce qu'ils demandent, c'est qu'on doit faire comme une intégration dans le milieu. On doit avoir une acceptabilité sociale, une mobilisation communautaire. Fait que, dans le fond, le 2 ans va nous servir comme ultime but d'être financé par le PSOC, mais on n'a pas le choix de découler ces 2 ans-là pour s'intégrer dans la communauté. Puis, la deuxième grande raison, c'est pas mal que il faut préparer l'hébergement. Tu sais, des fois, j'aime dire que si demain matin, il y avait une maison d'aide et d'hébergement en Mangani ou en Basse-Côte-Nord, on saurait pas comment gérer ça. Fait que pendant le 2 ans, ben ça va nous permettre de développer tout ce qui est partenariat, tout ce qui est le fonctionnement organisationnel, administratif, les protocoles de confidentialité, de sécurité, toutes les démarches à suivre avec la Sûreté du Québec, le CIS, les autres organismes. Fait que tout ça, dans le fond, c'est quand même beaucoup. Puis, fait que ça va nous permettre pendant 2 ans de se préparer à ce qu'il y ait un hébergement, que ça arrive pas du jour au lendemain comme ça, puis qu'on tout le monde soit bien préparé.
0: Donc, hébergement, on parle dans un bon 2 ans, mais d'ici là, et vous l'avez déjà bien expliqué, il y a quand même certains services qui seront dispensés. Est-ce qu'on dit d'ici quelques mois?
1: Oui, on espère d'ici quelques mois. On espère en 2026, ou sinon ça va être début 2027. Dans le fond, on va faire une demande de financement là pour embaucher 2 ressources humaines qui vont permettre de commencer les 2 premiers volets. Puis c'est ça. Fait qu'on ça devrait arriver bientôt.
0: C'est une question de financement essentiellement?
1: Oui, de financement, exact.
0: Il y a du financement de disponible ou il y en aura?
1: On aimerait faire une demande de financement au FKIS, qui est avec la MRC de Mangani. Puis c'est ça, fait que tu sais, on va attendre de voir le processus. On va faire la demande prochainement. Fait que si elle est acceptée, ben on va embaucher 2 personnes qui va commencer à travailler pour la Maison Nord-Est. Là, on l'espère en 2026 ou sinon début 2027.
0: Et ces ressources humaines qui seront en poste éventuellement, prochainement, on l'espère, concrètement, qu'est-ce qu'elles vont offrir comme service? À quelle clientèle on va s'adresser pour leur offrir quoi?
1: Les 2 ressources humaines, ça va être une coordonnatrice. Fait qu'elle, elle va vraiment faire comme tout ce qui est administratif, les protocoles, continuer les politiques, faire les demandes de financement parce qu'il va y avoir d'autres demandes de financement à faire. Fait que, ça va vraiment être comme de solidifier vraiment les bases structurelles de la maison avec quelqu'un qui est à l'administration. Puis la deuxième ressource humaine, ça va être une intervenante qui va vraiment être sur le terrain, fait qu'il va faire la Manganie, la Basse-Côte-Nord, qui va se rendre dans les milieux, les organismes, les écoles, puis qui va prendre qui va faire de l'intervention auprès des filles, des femmes à partir de l'âge de 14 ans et des groupes ou de l'intervention auprès des proches des victimes.
0: Un mandat qui est quand même très large et sur un territoire qui est, faut-il le mentionner, très étendu. Est-ce qu'on a espoir ou est-ce qu'on va arriver justement à répondre à la demande qui va s'exprimer en Manganie, en Basse-Côte-Nord avec deux ressources? Est-ce que ça va être suffisant finalement?
1: C'est sûr que ça va nous permettre d'accumuler des données. Tu sais, si avec seulement une ressource externe, tu sais, une ressource terrain qui va faire de l'intervention auprès des femmes, des enfants puis des proches, tu sais, si on voit que ça ne comblera pas les besoins, ben tu sais, ça va être encore mieux pour nous de faire une autre demande de financement pour engager peut-être une ou deux personnes de plus pour faire de l'intervention. C'est sûr que idéalement, on aimerait couvrir tout le territoire. Ça aussi, ça va être quelque chose qui va être à réfléchir au courant des deux années. Le comment le faire, la meilleure manière de le faire, ben, tu sais, ça va être nous autres pendant deux ans de se

0: à définir et on aura l'occasion de s'en reparler lorsque vous aurez justement ces ressources ou lorsque vous serez rendu à embaucher ces ressources-là. Côté financement, est-ce que ça se passe bien depuis que l'organisme a été créé l'automne dernier? Est-ce qu'on est parvenu justement à aller chercher un certain soutien financier?
1: Oui, on est proche de 30 000 $ là, autant en fonds privés, en fonds communautaires, en fonds publics. Ça va bien. Je pense que quand que les gens comprennent, les institutions, les organismes ou les entreprises comprennent qu'il y a un besoin, qu'il y a de la violence conjugale en Manganèse, en Basse-Côte-Nord, que oui, il y a des dangers, oui, il y a des affaires qui se passent. Une fois que les gens comprennent ça, on dirait qu'ils sont... Ils veulent donner, puis tu sais, évidemment, ben les gens sont toujours généreux. Fait que, tu sais, jusqu'à maintenant, depuis l'Assemblée de Fondation, octobre, ça fait pas si longtemps que ça, mais on a quasiment 30 000 $ de ramassé. Fait que, on est très contente, puis tu sais, on veut continuer aussi à amasser de l'argent, évidemment, puis on veut continuer aussi à faire parler nous autres. C'est d'ailleurs... on va engager Littoral Marketing qui va faire ça pour nous, là, qui va développer toute notre image de marque, qui va nous faire, qui va élaborer une stratégie de financement. Elle va aussi structurer nos démarches de levée de fonds, produire des capsules informatives parce qu'évidemment, ben, tu sais, c'est pas tout le monde qui sait c'est quoi la violence conjugale, s'il y en a ici dans l'est de la Côte-Nord. Fait que ça va être un beau partenariat là, à faire avec Littoral Marketing dans les prochains mois.
0: Et faut peut-être mentionner là en terminant que l'organisme créé l'automne dernier fonctionne grâce à un conseil d'administration. De ce côté-là, l'équipe, est-ce qu'elle est complète? Est-ce que le CA a pu être renouvelé lors de l'Assemblée générale annuelle?
1: Oui, on a renouvelé le nouveau conseil d'administration. Je vais vous les présenter. Fait que on a Jade Beaudoin qui est vice-présidente, Sabrina Bisson qui est trésorière, Alison Railbond qui est secrétaire, Lynn Caltouche qui est représentante des communautés autochtones, Amy Galland-Chevary qui est administratrice, Suzy Levasseur qui est administratrice et moi, Catherine Arsenault, présidente.
0: Alors, le CA est complet?
1: Mm-hmm, oui.
0: Et les activités se poursuivent. On comprend que vous avez du pain sur la planche, hein?
1: Oui, exactement. Oui.
0: Bien, on aura l'occasion certainement là, de reparler de cet organisme-là, la Maison d'aide et d'hébergement Nord-Est, qui est en pleine construction et qui offrira prochainement des services à l'externe. Et c'est peut-être à ce moment-là qu'on aura l'occasion de se reparler pour transmettre l'information au public.
1: Je terminerai peut-être en disant que si jamais quelqu'une est intéressé à être membre de la maison, être membre, ben c'est d'être les premières informées des prochaines nouvelles de la maison Nord-Est. C'est aussi faire partie de la liste d'envoi des pour la convocation de la prochaine Assemblée générale annuelle, ben la carte pour être membre, elle est 5 $. Puis si jamais c'est quelque chose qui vous intéresse, vous pouvez aller soit écrire par Messenger sur le Facebook Maison Nord-Est ou téléphoner, c'est moi qui vais répondre, Catherine Arsenault, au 418-538-6665-6665.
0: Pour devenir membre de la Maison d'aide et d'hébergement Nord-Est.
1: Yes.
0: Merci beaucoup, Catherine Arsenault, présidente de la Maison d'aide et d'hébergement Nord-Est. Merci pour l'entrevue.
1: Merci, bye-bye.
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3: Examinons ce que l'on peut entendre sous la douche. Ça, vous l'entendez.
4: Gérard, il y a une araignée. Viens tout de suite.
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0: On va parler de marche sur les ondes de la radio CILE et on le fait en compagnie d'Amélie Landry, kinésiologue au 6 Côte-Nord. Bonjour Amélie.
1: Bonjour.
0: Alors on parle de marche et pourtant c'est une activité relativement simple mais qui est proposée de façon structurée.
1: Oui, assurément, c'est vrai que c'est simple, on pourra en reparler, mais oui, structuré parce qu'on a décidé, dans le fond, de faire des marches. J'ai décidé de faire des marches pour le mois de juin et juillet et août, donc pour l'été, pour amener les gens à bouger plus au quotidien.
0: Et quand on dit les gens, est-ce qu'on vise une clientèle ou un groupe de personnes en particulier, un groupe d'âge, par exemple?
1: Non, ben, peu importe l'âge, peu importe le niveau d'activité physique, c'est une marche qui, des marches qui vont être inclusives, donc vraiment ouvertes à tous pour que les gens là, s'y rendent puis veulent participer sans restriction.
0: OK. Pour tous, ça veut dire ceux qui marchent plus vite, moins vite, ceux qui ont mal à une jambe, qui peu importe là, les restrictions qu'on peut avoir, on est inclus dans ces marches-là.
1: Oui, mais dans le fond, tu sais, qu'il y en a qui marchent plus rapidement, ils iront plus vite en avant. On pourra faire une boucle aussi. Les gens vont être attendus. Il y a pas de stress avec ça. Il faut savoir que, tu sais, la marche est une activité qui est super simple, qui est accessible à tous, qui apporte plein de bénéfices au niveau de la santé. Fait que c'est ce qu'on veut prendre, que les gens se rendent compte, là, avec ces marches-là.
0: Et c'est un peu ça le bénéfice là, qu'on veut apporter, le fait d'organiser des marches de groupe et finalement pour inciter les gens à bouger ou à marcher finalement?
1: Oui, bien, ça s'inscrit dans une stratégie régionale de prévention des maladies chroniques, bien, comme le diabète ou les maladies cardiovasculaires, dans le but de faire bouger les gens, de trouver que c'est simple, que c'est facile de se mettre en action, que chaque petit pas peut faire qu'on accumule des petites minutes d'activité physique à tous les jours pour briser la sédentarité. Donc, que les gens sortent, ne restent pas assis, bougent au quotidien dans le but d'améliorer leur santé puis garder leur autonomie plus longtemps. Fait qu'on est dans toutes sortes de sphères ici, là.
0: Alors, ben, on le comprend. Il y a différentes bonnes raisons d'aller marcher. Et là, comment on organise ça, ces marches inclusives-là ou ces marches de groupe-là? Comment ça fonctionne du point de vue logistique?
1: Ben, on a déjà eu une première marche la semaine dernière, mais pour le mois de juin, les prochaines marches qui s'y trouvent sont une demain qui est le 11 juin à 13h. Dans l'après-midi. Donc, j'ai décidé d'y aller avec des points de rencontre différents pour peut-être faire découvrir un nouveau coin aux gens peut-être qui n'ont pas marché dans ces zones-là. Donc, la piste cyclable pour la partie 2, là, le stationnement du lac d'Avion, proche du lac d'Avion sur la 138 du côté nord pour demain, qui est le 11 juin. Après, on va y aller avec un stationnement sur Pélagie, Cormier pour une promenade, ben, une marche au niveau de la promenade des Anciens. Puis la dernière, au niveau du 22 juin, celle qui est la promenade des Anciens, si je ne l'ai pas nommée, c'est le 19 juin à 11h. Puis pour la dernière marche de juin, ça va être le 22 juin, lundi. Donc, c'est au Parc des Générations. Donc, c'est le parc qui est proche du parc de maisons mobiles. Puis, on va partir du stationnement de ce parc-là, qui est accessible sur la première rue. Ça va être à 13h l'après-midi. Donc, pour juillet, j'ai pas encore décidé des moments et des endroits, mais l'objectif, c'est de faire, c'est ça, découvrir un petit peu notre coin de notre boire, puis être capable de marcher dans une limite de temps, là, de une heure. Mais ça peut être plus court, ça peut être plus long, là, dépendamment des gens, comme je disais tantôt, qui marchent plus rapidement ou plus lentement.
0: En fait, c'est grosso modo une fois par semaine, un rendez-vous par semaine, à un endroit différent, puis à un moment différent aussi. L'horaire, elle est disponible à quel endroit? Où est-ce qu'on peut la retrouver?
1: Ben exactement. Donc, vu que c'est des moments différents et tout ça, donc je suis allée mettre des affiches à l'épicerie, à la pharmacie. On sert aussi des médias sociaux, donc sur Facebook, mon Facebook personnel. Sinon, il y en a beaucoup qui peuvent le partager. Je pense que la radio va indiquer les marches sont à quel moment et sont à quelle heure. Et à quel endroit. Donc, de cette façon-là. Sinon, c'est toujours possible de me rejoindre pour avoir l'information par le biais de mon numéro de téléphone au travail. Il n'y a pas de problème.
0: Parfait. Donc, on peut retrouver l'information, l'horaire à différents endroits. Et pour les gens qui auraient encore, bon, certaines réticences à savoir si, justement, ils peuvent s'intégrer ou se joindre à ces groupes-là, les gens qui aimeraient avoir plus d'informations sur l'activité de marche inclusive, c'est possible de te joindre également?
1: Oui, par téléphone, il n'y a pas de problème, Sofiane. C'est au 538-2212, donc on appelle à l'hôpital. Puis mon poste, c'est le 542279. Puis il n'y a pas de problème, là, si vous avez besoin d'informations, de me téléphoner ou même de m'envoyer un message sur Messenger, il n'y a pas de problème, je suis ouverte à ça. Puis comme je vous disais, les informations sont à l'épicerie, à la pharmacie, des endroits que les gens côtoient régulièrement. Donc, gênez-vous pas de vous inclure, de venir à une, même si vous n'êtes pas venu aux autres. Tout le monde est bienvenu, venez en famille, venez les mamans avec les poussettes, venez avec votre grand-parent, avec votre maman, votre oncle. C'est le but, c'est de faire sortir les gens puis de voir plus de gens bouger dans la main gagnée.
0: Et on n'a pas besoin de s'inscrire non plus, hein?
1: Non, on se présente sur place.
0: Voilà, alors on invite les gens à marcher avec cette proposition du 6 Côte-Nord pour les marches de groupe inclusives. On parlait de ça avec Amélie Landry, kinésiologue au 6 Côte-Nord. Merci beaucoup Amélie et ben, bonne marche.
1: Merci Sofiane, bonne journée. Bonne journée.
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0: C'est ce qui complète Info Mingani, l'émission du vendredi 19 juin. Deux sujets vous étaient proposés. Catherine Arsenault, présidente de la Maison Nord-Est, nous parlait justement à la suite du premier Assemblée générale annuelle de l'organisme et elle nous faisait un état des lieux ou plutôt des services qui sont en développement ou qui sont à venir pour la Maison Nord-Est qui viendra en aide aux femmes et enfants victimes de violences conjugales en Mingani et en Basse-Côte-Nord. Nous avons entendu également Amélie Landry, kinésiologue au, j'allais dire 6 Côte-Nord, mais il faut maintenant dire Santé Québec Côte-Nord, nouvelle appellation. Elle nous parlait des marches de groupe inclusives qui sont proposées par Santé Québec Côte-Nord. Il y en a en juin. Entre autres, il y en avait une à 11h ce matin, départ de la promenade des anciens, du stationnement du portail pédagogique Cormier pour la promenade des anciens. Il y en aura une autre marche de prévue lundi prochain, 22 juin à 13h. Départ du stationnement près du Parc des Générations. Ce sera le point de départ pour la prochaine marche. Il y en aura aussi en juillet et en août des marches de groupe qui s'adressent à tout le monde. Les deux entrevues disponibles sur notre site Internet et rediffusées dès 16h30 aujourd'hui à la reprise de l'émission Info Mingani. Avant de conclure l'émission de ce vendredi, je veux vous inviter chaleureusement à assister, à participer, à collaborer, à vous impliquer, à vous déplacer à la 30e édition du Club S'il me plaît. L'événement aura lieu demain, samedi 20 juin, à compter de 10h, toute l'équipe de bénévoles de CIL, c'est pas uniquement les employés, c'est pas uniquement les bénévoles, c'est pas uniquement les membres du conseil d'administration, c'est plein de monde qui ont envie de s'impliquer et de faire de cette journée une réussite. Donc, je le dis déjà, merci à tous les gens qui s'impliquent de près ou de loin à cette journée qui se tiendra demain. Et parmi les gens qui s'impliquent, ça inclut ceux qui viennent nous voir, achètent des cartes de membres au coût de 10$, viennent acheter aussi nos délicieux hot dogs steamés. Ils seront en vente à compter de 11h. On fait ça à l'Encre d'Or. Donc, ne vous y méprenez pas. Rendez-vous au local des Chevaliers de Colomb sur la rue de l'Escale à Havre-Saint-Pierre. On est là dès la fin de l'avant-midi. On sort les hot dogs à partir de 11h. On a même quelque chose de plus sucré en milieu d'après-midi pour souligner le 30e anniversaire du club S'il me plaît. Et bien sûr, les tirages auront lieu en fin d'après-midi vers 17h15-17h30. On vend des cartes de membres jusqu'à 17h au local. Venez nous voir, ça nous fait toujours plaisir, ça nous fait toujours chaud au cœur de vous côtoyer, particulièrement lors de cette journée. Alors, invitation que je vous lance au nom de toute l'équipe de la radio CILE, de la radio-télévision communautaire, du conseil d'administration, de l'organisme et de tous les bénévoles qui vont mettre la main à la pâte au cours de la journée de demain. On a besoin de votre présence pour faire de cet événement un succès. À demain. Et pour ce qui est de l'émission Info Mingani, je vous dis à lundi, 11h30. Merci d'avoir été là. Bye bye.
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0: C.
1: C.
0: I.
1: I.
0: L.
1: L.
0: E.
1: E.
2: Oh, c'est donc bien beau l'écho dans votre voix.
0: Oh, ben, oh, merci, ben beaucoup.
1: Merci beaucoup.

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Il y a collé la shot à l'émission En route vers l'Ouest, Daniel Gauguin, avec finalement la fin de semaine. Je suis prête pour ça. Et d'ailleurs, je vous invite, si tu peux aller voir sur ses médias sociaux, Country Boy, c'est un groupe qui a starté avec les frères de Lunty, lui-même, plein d'artistes. Ils font des hommages aux pionniers là, de Alan Jackson, Garth Brooks, Josh Strait. Bref, un beau show à voir, à ne pas manquer. Sinon, on continue en musique avec mon quatrième album, Du côté bleu du ciel. On écoute ça.